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0: Bonjour, bonjour à toutes et à tous, bienvenue à l'écoute de Fat and Curious, à la rencontre de celles et ceux qui nourrissent Toulouse. Pendant plus ou moins une heure, on donne la parole à des professionnels de l'alimentation, on les fait sortir de leur cuisine, leur boutique ou leur champ, pour nous expliquer leur métier, quel est leur quotidien, quel a été leur parcours et leur vision de l'alimentation en général. Des invités qui travaillent à Toulouse ou dans les environs, on n'est pas si chauvin, et sélectionnés sur un seul critère, ils et elles ont toutes attisé notre curiosité et aiguisé notre appétit. Fat and Curious, c'est un projet d'Aurélia Courbière, animé avec Erika Zuccarello. Bonjour Erika.
1: Bonjour Aurélia.
0: Et mis en onde aujourd'hui par François Berchenko pour Campus FM. Et j'accueille sans plus tarder notre invité du jour. Bonjour Nathan.
2: Bonjour Aurélia. Bonjour Erika.
0: Nathan Menou, merci d'avoir accepté tout de suite notre invitation. Ça fait longtemps qu'on parle de se retrouver derrière des micros. Nous y voilà, j'en suis ravie. Nathan, avec toi, on va surtout parler de boissons, de liquides, puisque tu es sans aucun doute quelqu'un du vin. Tu goûtes du vin, tu parles du vin, tu achètes du vin, tu vends du vin. Et même, je crois que tu en fais un petit peu, tu participes à en faire en tout cas.
2: Oui, absolument, absolument. Je me lève pour ça et je me couche en pensant à ça.
0: On va parler de toutes tes activités autour du vin et d'autres boissons, mais avant tout, quelques questions plus larges pour mieux te connaître. Et quoi de mieux qu'un retour aux sources? Est-ce que tu peux nous partager un des premiers souvenirs que tu aurais en lien avec la nourriture, l'alimentation?
2: J'ai toujours aimé manger, j'ai toujours aimé goûter, j'ai toujours aimé sentir. Et c'est vrai que c'était presque un tic que relevait souvent ma mère. J'avais tendance à vraiment tout sentir, enfant.
0: Ah ouais.
2: Et c'était le premier rapport que j'ai eu, avec loin de la gastronomie, hein, mais vraiment de sentir ce qu'il y avait dans mon environnement, sentir ce qui se passait dans la cuisine. J'ai été élevé par ma grand-mère et elle avait tout un tas de produits que j'aimais sentir, quoi. C'était vraiment le premier rapport que j'ai eu avec tout ça. Après, moi, mon grand-père et sa compagne habitaient du côté de Gaillac, à près de Cordes, actuellement, à Miavé, et c'était un village vigneron. Sa compagne avait de la vigne, était viticultrice avec son ancien conjoint, et en reconversion professionnelle, entre guillemets, ils avaient monté une auberge. Donc ils attiraient en fait les touristes allemands, hollandais qui parcouraient le sud-ouest, mais également tous les vignerons du coin. Et ça a été vraiment, je pense, mon premier vrai souvenir. J'ai commencé à porter des assiettes à 13 ans, à goûter la cuisine de la compagne de mon grand-père, et surtout à goûter du vin. Moi, c'est vraiment mes grands-parents qui ont commencé à me mettre dedans, même si on n'a jamais eu une culture vraiment de dégustation de grands vins. Et après, c'est mon beau-père qui m'a mis vraiment dedans quand j'avais 15 ans.
0: Donc, très jeune, tu as approché le vin comme dans un cadre professionnel, en fait.
2: Alors, dans un cadre professionnel...
0: Toi, t'es pas encore professionnel, évidemment, mais si c'était une auberge,
2: On servait du vin du coin et c'était vraiment le fait de goûter. En plus, il n'y avait pas vraiment d'appétit pour l'alcool. Hein. C'était vraiment, là, il y a du fruit, là, il y a de l'épice, là, il y a un peu de végétal. Ouais, il y a un peu d'acidité parce que les vins n'étaient pas non plus encore les mêmes qu'aujourd'hui. Mm. Mais il y a toujours eu une curiosité. Pour le
0: ça
2: goût.
0: T'a intéressé tout de suite, ouais.
2: Complètement. Après, j'ai fait des choses qui sont totalement différentes, mais j'avais vraiment un intérêt pour.
0: Et tu nous parlais d'approche des aliments par l'odeur. Est-ce qu'il y en a une qui t'a marqué, dont tu te souviens en particulier?
2: Ouais, c'est un bon souvenir. C'était l'ail brûlé. Ma grand-mère était, il faut le dire, très mauvaise cuisinière. Mais par contre, elle nous faisait des haricots verts avec mon petit frère. Avec de l'ail,
0: ouais,
2: qu'elle faisait brûler. Et encore aujourd'hui, je les prépare comme ça. Et tout le monde me dit, mais là, t'es en train de tout brûler. Mais en fait, je les aime comme, ça.
0: Comme ça.
2: Je pense qu'il y a un rapport émotionnel. En tout cas, la cuisine, ça, c'est pas à marginaliser, quoi.
0: Et est-ce que tu sais pourquoi le vin a pris cette place si importante dans ta vie?
2: Je pense que oui, il y a une certaine symbolique. Moi, j'ai eu une adolescence assez tourmentée, un peu rebelle. Et je crois, et même, j'en suis même certain, hein, le vin m'a aidé à me canaliser.
0: Ah ouais, comment ?
2: Ah ben, je me suis recentré vraiment sur mes récepteurs, sur mes émotions. Il y a eu des personnes aussi qui m'ont permis hein, de me remettre, on va dire, pas dans le droit chemin, ça serait un peu caricatural, mais à me redonner voilà, une certaine conduite que j'ai pu appliquer après dans la vie, hein, parce que c'est... Voilà, c'est certaines règles qui m'ont transmis, un amour aussi des choses qui m'ont transmis. Et ça, ça m'a... Je pense que je lui ai donné une place presque religieuse, quoi.
0: Oh, waouh. Et je voudrais te demander comment t'as commencé donc, ton parcours de formation. Est-ce que tu savais tout de suite que tu voulais aller vers ça? Quel est ton parcours? Parle-nous un peu de cela aussi. Comment tu es arrivé à ça?
2: Alors, c'est un parcours assez atypique parce que j'ai fait le lycée agricole à Auzil. J'étais en scientifique biologie-écologie. Donc, on avait toujours quand même une approche agro dans ce parcours scientifique. Mais j'étais très mauvais. Moi, je voulais faire de la musique. Et ça a toujours été mon rêve. J'ai fini mon bac, j'ai commencé à faire de la formation pour être technicien du son et pour être ingénieur son.
0: Ah ouais, après un bac dans un lycée agricole.
2: Après un bac dans un lycée agricole. Okay. Et j'ai toujours fait beaucoup de musique. Au lycée, voilà, j'avais 2-3 groupes, que ce soit au lycée ou en extérieur. Mais j'étais dans un carcan qui était un peu alternatif. Hein. J'avais un groupe de hardcore, un groupe de punk. Et pas le meilleur des musiciens. Et je pense que j'ai eu beaucoup de désillusions. J'ai même travaillé dans une salle de concert, okay, aux Connexions Live à l'époque, pour pouvoir justement avoir toujours un pied dans la musique, dans le service. Parce que c'est ce qui me faisait vivre après le lycée. Mais voilà, je voulais vraiment vivre de la musique. Et finalement, c'est vraiment le service qui a pris le plus de place. Donc j'ai commencé à faire du service dans différents cafés. J'ai eu un intérêt, on va dire, sur toute la technique de service, qui était minime. Et en fait, cet intérêt, il a grossi comme une boule de neige. En rencontrant différents professionnels, en continuant, en allant goûter, j'ai eu un premier attrait pour le bar. Et c'est Nico Bossu de l'Heure du Singe qui travaillait à l'épisode à l'époque. Moi, j'avais 18 ans, hein, donc c'est déjà il y a un tout petit moment. Et qui m'a pris sous son aile et qui m'a qui a commencé à m'apprendre quelques rudiments de bar. Et ça a été... Voilà, le premier amour, bon, ça a été le service, bien sûr, mais le bar.
0: Donc on peut dire que tu as commencé par l'expérience sur le champ.
2: Complètement, parce que j'avais aucun background hôtelier. Hein. J'ai pas fait...
0: Bah, tu as fait du service à 13 ans dans cette auberge tarnaise.
2: Oui, bon, ça, il ne faut pas le dire, parce qu'aujourd'hui, le travail des enfants...
0: Oui, il y a prescription, là, mais oui, bon, pour l'URSSAF. Bon. du coup, un job alimentaire.
2: Job alimentaire, ouais.
0: En parallèle avec des projets dans la musique et puis ce job alimentaire qui prend de plus en plus de place.
2: De plus en plus de place, ça devient une passion. J'ai envie d'exceller dans ce que je fais. Et au début, c'était servir des cafés. Je voulais en servir plusieurs, faire des énormes plateaux. Après, je suis allé travailler dans un bar, ouais, de nuit, salle de concert, qui s'appelle le Saint-Dessin, place Saint-Pierre. Que je couplais avec le café des artistes la journée. J'ai continué du coup avec Nico Bossu au Connexion Live, qui était quand même la salle de concert où il y avait quand même une culture bar qui était hyper prenante. Je suis resté à peu près deux ans et demi. J'ai continué dans un autre bar de nuit où ils ont financé un autre pan de mes études, qui étaient des études de commerce. J'ai fait jusqu'au master. Et ça s'est terminé. Et là, je me suis dit, j'ai envie de plus, quoi. J'ai envie de plus. Le service, j'ai fait un peu le tour. En tout cas, sur cette partie-là, il y avait une très belle cuisine. Donc, c'était chouette de pouvoir goûter, de pouvoir encore aiguiser sa sensibilité. Et je suis parti vers le vin. Franchement, c'était presque une obsession. Et surtout qu'on avait le meilleur bar à vin du monde dans la ville.
0: Parlons-en.
2: Voilà. Et j'avais... Voilà, c'était un lieu assez mystérieux. J'avais des potes qui étaient chefs, qui faisaient des quatre mains avec Thomas Cabrol, qui était l'étoile du vin, quoi. Le mec qui avait, c'était un érudit du vin, qui préparait en plus le Master of Wine, qui avait déjà eu une boîte de formation qui s'appelle Pro Dégustation, qu'il a fait exploser, qu'il avait revendu pour créer ce projet du numéro 5 Wine Bar.
0: Alors, le numéro 5 qui existe toujours à Toulouse ?
2: Qui existe toujours, oui, qui est rue de la Bourse. Voilà, qui est un établissement assez exceptionnel. En tout cas, quand on est amateur de vin, parce qu'on peux déguster plus de 50 vins simultanément, de plein d'origines différentes. Certes, il y a du local, il y a du national et il y a de l'international. Il y a des profils, on va dire, assez traditionnels, comme beaucoup plus modernes. Et je pense vraiment, c'est un lieu de... Presque un lieu de pèlerinage pour les amoureux du vin. Ouais. Et moi, c'est comme ça vraiment que j'ai vu. Et j'avais, on ne peut pas dire, c'est une obsession, mais d'être formé par, par cette personne-là. Quoi.
1: Mais donc, il y a une grande ouverture à comment dire ? Une grande ouverture par rapport à tout le monde du vin. Il n'y a pas de sélection spécifique, de méthode de travail, d'origine, de local, pas local. Il y a vraiment une recherche du goût, finalement.
2: Complètement. Et c'est ce qui va vraiment dicter cette recherche, qui va orienter cette recherche. Il y a, en effet, ce n'est pas encadré par des méthodes de travail, mais généralement, les vins ont de capot. Pour ma part, hein, je trouve, parle plus que des discours, des labellisations, des, même si elle est extrêmement importante aujourd'hui pour encadrer des méthodes de travail, parce qu'aujourd'hui, on voit un peu
1: de
2: tout.
1: Il y a un peu de flou.
2: Absolument, et il y a énormément de flou. Mais voilà, nous, on a travaillé. Et après, c'est vrai qu'on constate finalement que les vins d'une qualité supérieure, ben, en fait, sont, on va dire... ancré dans une certaine méthode de travail, en tout cas.
0: Mmh. Au numéro 5, qu'est-ce que tu en retiens ?
2: Oh. J'allais dire...
0: T'étais venu là pour apprendre, qu'est-ce que t'as appris ?
2: Alors, je suis venu là-bas pour apprendre, et au début, c'était assez dingue, parce que moi, j'étais complètement novice par rapport aux gens qui composaient l'équipe. Je suis quand même venu sur le tard, je devais avoir 24 ans pour me mettre dans l'un, même si c'est pas très très vieux, hein, avec un peu de recul. Mais par rapport à certaines personnes qui avaient commencé leur étude hôtelière à 15 ans, tac tac tac, mention complémentaire BP, j'étais plus vieux, moi, de ma promo. Mais là-bas, il y avait une... En fait, j'aimais beaucoup la vision du vin qu'apportait Thomas Cabrol. Dans le sens où, en fait, voilà, là, pour moi, on apprenait vraiment le vin, quoi. Il n'y avait pas, par contre, toute cette dynamique, technique de service, art de la table. C'est ce que je regrette un tout petit peu, mais c'est ce qui est venu après. Hein. Mais par contre, une lecture plus pragmatique et aussi couplée à un côté plus émotionnel du vin, c'est ce qui m'a apporté Thomas, ouais.
1: Tu peux nous décrire l'approche de Thomas ? Et ce qui t'a imprégné et ce qui est maintenant, c'est peut-être ton approche, ou est-ce qu'il y a des différences ? Comment ça a évolué aussi ?
2: Il avait une lecture du vin qui était beaucoup plus anglo-saxonne. Et il y a 10 ans, c'était...
0: Alors, qu'est-ce que ça veut dire ? Il faut expliquer.
2: Alors, dans les profils, on va dire français, latin, on a une manière de parler du vin, et notamment en établissement étoilé ou non, hein, mais très émotionnel. Hein, on va romantiser un peu le vin, on va... Voilà, et ce qui est important, parce que le vin, c'est aussi ça, et c'est essentiellement ça, c'est de l'émotion. Alors qu'une lecture plus anglo-saxonne, elle est plus pragmatique. Et quand je parle de lecture, c'est on va dire l'œil, hein, le fait de commenter la couleur, la texture, pour émettre certaines hypothèses et arriver à des conclusions. Pour le nez, ça sera exactement la même chose, hein, c'est une lecture qui se compose de différents piliers, avec une lecture primaire, secondaire et tertiaire, une certaine intensité. Et déjà, ces paramètres-là vont nous permettre d'émettre des hypothèses pour arriver à une conclusion, entre guillemets.
1: Conclusion, ça veut dire une description de l'expérience organoleptique.
2: Oui, exactement, et potentiellement arriver, on va dire, à une conclusion. D'où vient le profil, quel est le cépage, etc. Une identification, du coup. Une lecture qui va permettre une identification. La bouche est beaucoup plus complexe, en tout cas, parce qu'elle va mettre, on va dire, en relation, et il va falloir avoir une certaine cohérence avec l'œil et le nez. Et c'est là où on arrive à une... C'est un élément qui est assez complexe et qui peut, voilà...
1: Il faut avoir dégusté beaucoup quand même, non ? Pour pouvoir arriver à maîtriser ce regard, cette approche,
2: c'est un sport.
1: Ce vocabulaire aussi.
2: Wow. Et un sport, ça se pratique. Et il faut avoir des coachs. Et ça, c'est super important de bien se faire aiguiller. On peut avoir, on sait bien de laisser parler sa sensibilité et c'est nécessaire. Mais en tout cas, pour ce genre d'atelier, de pratique, il nécessite une méthode. Et cette méthode, ben, on la retrouve dans certains livres. Et c'est aussi voilà, des personnes, des piliers qui nous l'apportent.
0: Je pense, en vous écoutant tous les deux passionnés de vin, et moi qui ne connais pas grand-chose, je pense, et c'est un petit peu en parallèle avec l'interview et ton parcours, Nathan, au fait qu'on peut être hyper intimidé par tout le vocabulaire que vous venez de développer. En tant que consommateur, il y a ce moment qui est toujours particulier où on nous fait goûter du vin et il faut donner un avis un peu construit en disant « oui, il est vraiment très... sapide et liquoreux, c'est bon, oui. On garde la bouteille. » On se sent un peu obligé. Il y a tout un vocabulaire, il y a une culture entière autour du vin. Est-ce que c'est... Enfin voilà, c'était une remarque qui m'est venue comme ça, en me disant, est-ce que...

0: qu'il est adapté à la situation? Est-ce qu'il est surtout adapté à la demande, hein, mm-hmm. Parce qu'un sommelier, qu'est-ce que c'est finalement? C'est un vendeur de vin.
1: Après, il est vrai qu'on n'est pas forcément habitué à parler de, du goût, de ce qu'on ressent, à savoir le décrire. Parfois, on se limite au goût primaire, salé, sucré, amer, doux, umami. Et parfois, ça se termine là. Donc après, donner des descriptifs. Parfois, on s'appuie au monde végétal, au monde minéral, au monde empyromatique, etc. Et ça aussi, c'est tout un travail de vocabulaire, parce que parfois, ce que je ressens, moi, ce n'est pas forcément ce que l'autre peut ressentir, parce qu'on a des bibliothèques différentes qui se sont construites différemment.
0: Moi, c'est exactement ça, et j'appelle ça un portefeuille olfactif. Ouais, c'est exactement. Et on peut comparer, on peut, par exemple, on peut comparer qu'avec ce qu'on connaît. C'est-à-dire que si on n'a jamais senti de framboise, impossible de dire que ça sent la framboise. Tout simplement. Et en effet, on attache ces souvenirs olfactifs à ce qu'on a déjà senti. Et en effet, je ne sais pas, on aura des variétés de fraises différentes, toi et moi, on aura des variétés de framboises différentes, des maturités différentes. Et même sur la... Déjà, et en plus, je rajoute un autre élément, on fait souvent l'amalgame entre on se pose souvent qu'est-ce que c'est le goût, et rien que vous allez poser la question à différentes personnes, et je pense que vous aurez des réponses totalement différentes.
1: Il est intéressant parce que il y avait eu une étude qui avait essayé de créer une sorte de liste de classification des sens les plus ou moins importants selon les gens. Donc comment les gens perçoivent le toucher, le goût, la vue. Et le goût, c'est un des sens auxquels les gens pensent le moins. Mm-hmm. Non, l'odorat, pardon. Je voulais dire l'odorat. Oui. Et finalement, en fait, quand on est enrhumé, et moi je le suis, donc je le sais très bien en ce moment.
2: On a eu cette discussion à midi.
1: On perd toute la palette aromatique que le goût en lui-même nous donne pas, mais c'est l'odorat finalement qui joue un rôle très important dans l'expérience de la dégustation.
0: Ah, mais on fait l'amalgame, généralement, on rattache l'odorat à toute l'aromatique au goût.
1: Quand on le sait, quand on en est conscient.
0: Oui, bien sûr. Bien sûr.
2: Mais ce n'est pas les mêmes petits organes à l'intérieur du nez qui donnent le goût ou l'odeur?
0: Ah non,
2: Avec c'est... la rétro-olfaction, là.
0: Alors.
2: Allez.
0: Le goût, c'est
2: la
0: simple.
2: La dégustation, hein.
0: on
2: les nuls.
0: On en a parlé avec Lucas. C'est acide amer, hein, sucré salé. Aujourd'hui, on rajoute l'umami et on va... Il y a encore des recherches qui sont posées pour faire évoluer la notion de goût. Aujourd'hui, on va mettre le gras, certainement.
2: Ouais. Dans le sens,
0: hein. Et potentiellement, parce qu'il y a un autre élément qui est traité par le nerf trigéminal, hein, qui est entre le nez et le cerveau. Et ça va être tout ce qui est la chaleur ou le frais. Par exemple, la capsaïcine qui va donner cet élément très chaud et le menthol qui va donner cette fraîcheur. Pourtant, il n'y a pas du tout, on va dire, de mécanique thermique derrière.
2: Oui. Hein, oui.
0: C'est pas plus chaud, c'est pas plus froid. Mais par contre, on va avoir cette sensation de fraîcheur ou de chaleur. Et donc, du coup, c'est pas une aromatique. Mais par contre, c'est une sensation tactile.
2: C'est hyper intéressant de se dire qu'on est dans sur un sujet qui continue, dont la connaissance continue à évoluer, et que dans 10 ans, on en saura peut-être davantage et on pensera différemment.
0: Et c'est exactement pour ça que moi, aujourd'hui, j'en suis passionné. C'est parce qu'il y a toujours de nouvelles ressources. Et pour consolider, on va dire, un socle de compréhension, encore une fois, le mien sera différent du vôtre. Et on aura tous un socle de compréhension différent. Et c'est ça qui est génial, ça crée des amateurs, des professionnels très différents, et il y a toujours matière à échanger.
2: On reprend notre petit fil chronologique, j'y tiens parce que je sais que tu fais beaucoup de choses, et je me suis dit que c'était la manière, peut-être la plus simple, j'espère en tout cas, de faire un peu le tour de ce que tu fais. Au numéro, quand tu pars du numéro 5, tu fais quoi?
0: Alors au numéro 5, donc, je suis arrivé comme apprenti, sommelier, chef sommelier, directeur et associé, voilà, dans le développement. Je me suis mis un tout petit peu en retrait de l'activité il y a maintenant 2 ans et demi. Et par contre, ça m'a permis de développer d'autres choses.
2: Activités.
0: Ouais, absolument, d'autres activités. Donc, j'ai créé avec 2 associés une structure d'import en Californie, à côté de Los Angeles, où on importe et on distribue des vins du Languedoc-Roussillon.

0: Essentiellement, ça a commencé comme ça.
1: Comment on monte ce type de structure?
0: Je pense.
1: Ça m'a l'air incroyable.
0: Alors ça, c'est rigolo. C'est dans mes études d'agro. J'ai fait une partie de mes études d'agro avec un pilote de ligne qui s'appelle Florent Glémeau. On s'est lié d'amitié. Et moi, j'étais sur un passage où je préparais le Master of Wine. Lui voulait le faire, mais du coup, sa femme fait bon, il serait peut-être temps de te calmer. T'as 40 ans. Calme-toi, parce que t'as une vie beaucoup trop intense déjà.
1: Petite parenthèse, c'est quoi le Master of Wine?
0: Le Master of Wine, c'est une institution qui délivre une distinction.
1: Donc un titre, ouais.
0: Un titre, ouais. Absolument, honorifique, qui est, bon, bien sûr, avec différents stages, et c'est aujourd'hui le titre, je pense, le plus prestigieux qu'on peut avoir, okay, dans l'industrie du vin. C'est un diplôme qui a été créé pour les négociants anglais à la base, pour avoir, encore une fois, une bonne lecture, la plus haute connaissance en vin, je pense, aujourd'hui au monde, parce qu'elle est alimentée par les nouveaux Master of Wine. C'est toujours,
1: d'accord,
0: encore une matière, ouais, qui évolue. Et voilà, c'est des gens qui ont géré.
1: Donc, ton collègue se préparait à passer
0: On voulait se préparer pour, okay, le faire. Et du coup, sa femme a dit non. Il a fait, bon, mais on va monter une boîte. Je suis tout le temps aux États-Unis. On va monter une boîte d'import aux États-Unis. Je fais, bon, mais c'est parti. Moi, je connais... Je fais des projets avec des gens aussi qui me ressemblent et qui vont apporter autre chose. Et voilà, ça s'est monté de manière tout à fait naturelle. Il avait un pote aux États-Unis qui était résident américain. C'est grâce à lui, Matt, qu'on a pu le faire. Lui, il vient d'Orléans, ou de Chien, hein, en Loire. Et voilà, le projet s'est fait naturellement. Voilà, on a commencé à sélectionner, à voir pour des partenariats. Lui, il est 3 à 4 fois aux États-Unis par mois, donc ça permet en fait de gérer toute la logistique et même de faire tout l'administratif.
1: Là, ça se passe comment avec Trump?
0: Étonnamment, bien, nous, notre boîte est en pleine croissance. Après, on est une petite structure, hein, oui, on est une petite entreprise. On a un positionnement où nos vins sont soit sur le Languedoc-Roussillon de la nouvelle vague, de jeunes vignerons qui cassent tout et qui sont, pour moi, exceptionnels, hein, qui produisent actuellement les plus grands vins du pourtour méditerranéen, soit sur des domaines qui sont plus établis, sur l'Or, Occitanie, Languedoc-Roussillon, qui se vendent tout seuls, quoi. Donc, par exemple, sur la Bourgogne, c'est Emmanuel Giboulot, et en fait, à peine on met Emmanuel Giboulot, mais les gens... Voilà, le jeu.
1: Incroyable.
0: Ouais, c'est génial. Et en fait, j'ai la chance d'avoir deux associés qui sont incroyablement brillants. Et c'est grâce à eux, parce que moi, je ne fais que sélectionner du vin, parler avec des vignerons, faire des grands gestes, et c'est tout, quoi.
2: Chacun son rôle.
0: Exactement. Et c'est pour ça qu'on a bien scindé, quoi.
1: Donc, tu lances cette entreprise avec deux associés.
0: Ouais.
1: Et en parallèle?
0: Et en parallèle, bon, j'ai fait
1: ça, c'est la question que je vais te poser 2 ou 3 fois. Et en parallèle,
0: j'ai fait beaucoup de critiques sur des concours nationaux et internationaux.
1: Ça veut dire quoi?
0: Donc, c'est des sélections vins qui arrivent à l'aveugle, qui sont gérées par des organismes dont, par exemple, les Grenaches du Monde, le Concours Mondial de Bruxelles, qui est une des plus grosses institutions aujourd'hui qui fait des concours. Je fais ça également pour les concours des vins de Lyon, pour le London Wine Challenge. Enfin voilà, okay, grosso modo,
1: concours,
0: on arrive, on est intégré, voilà, on est intégré au sein d'un jury d'une table, et toute la journée on vous amène du vin à l'aveugle, et c'est souvent des thèmes ou non d'ailleurs, et on doit les lire de manière pragmatique. Donc c'est-à-dire faire l'œil de manière sommaire, généralement c'est le nez et c'est la bouche. Et dans la bouche on retrouve donc le niveau de sucre, le niveau d'acidité, la densité, les tanins, comment ils sont intégrés, l'aromatique, hein, primaire, secondaire, tertiaire, la résonance que ça peut avoir, d'autres connotations, et après une conclusion.
2: Donc voilà. En fait, vous essayez d'enlever tous les biais cognitifs qui peuvent un peu compromettre
0: nous
2: le jugement, parce qu'on peut être porté émotionnellement vers quelque chose ou vers quelque chose d'autre.
0: Complètement.
2: Et comment, avec quelle fréquence, en fait, tu te retrouves à faire ça? Il faut quand même beaucoup de temps, t'as beaucoup d'activités en parallèle.
0: Je faisais ça très régulièrement, et le plus possible, parce que c'était vraiment... c'était vraiment une passion et c'était vraiment une passion, ça l'est toujours. Hein. Mais aujourd'hui, en effet, avec une situation, parce que je vais y arriver dans ce troisième volet, mais il faut choisir ses batailles aussi, quoi.
1: Et ces concours, tu les faisais pour pouvoir goûter tous ces vins,
0: ouais.
1: Pour enrichir ce fameux répertoire.
0: Olfactif, exactement. Mmh. Ouais. Et c'est vraiment par passion du voyage, parce que c'est généralement sur d'autres destinations, on rencontre des professionnels de partout dans le monde, et c'était vraiment pour découvrir, quoi. C'est vraiment une passion qui peut être un peu dévorante.
1: T'as un souvenir d'un concours comme ça, une petite anecdote à nous partager pour nous?
0: Alors, j'en ai des anecdotes. Le meilleur concours que j'ai fait, j'ai adoré à Olite le concours mondial des, c'est le concours mondial des grenaches, ouais, les grenaches du monde. Fabrice Rieux qui l'a monté avec les vins du Roussillon, c'était incroyable. Donc un concours tout autour d'un cépage qui s'appelle grenache, qui est un cépage du pourtour méditerranéen, et avec des expressions diverses, quoi. Que ce soit en France. En Espagne, en Italie, aux États-Unis, en fait, on déguste tout à l'aveugle. Et avec différentes dynamiques de production. Donc, sur des effervescents, sur des blancs de noir. Et c'est incroyable. Et le second, c'était à Marsala, sélection des vins doux et des vins mutés par le concours mondial de Bruxelles. J'ai rarement pris autant de plaisir sur un concours. C'était incroyable. C'est un micro-jury, parce qu'on est 40 sélectionnés sur 25 pays.
2: Quels sont les critères de sélection du jury? C'est que des Master of Wine? Il y a aussi des amateurs?
0: Alors, c'est que des professionnels. Beaucoup de journalistes aujourd'hui, d'acheteurs. D'acheteurs aussi pour des boîtes. Et des Master of Wine, ouais. Et qui sont généralement des acheteurs aussi. Hein.
1: On arrive à aujourd'hui?
0: Et là, aujourd'hui, donc une activité qui me prend du coup beaucoup de temps et beaucoup de passion. Je suis chef sommelier à la maison Pélestor Verrier. Donc c'est le chef Quentin Pélestor Verrier qui a été chef exécutif pour Gilles Goujon et pour Alain Ducasse, qui s'est installé à la place de l'Amphitryon, qui avait 2 étoiles au guide Michelin et qui a été dirigé par Yannick Delpech pendant 25 ans.
1: Moi, ce qui m'intéresserait que tu nous racontes, c'est tu faisais partie de l'équipe avant que le resto ouvre, et je me demandais comment ça se passe la préparation d'une ouverture d'un resto d'un si gros projet.
0: Alors, en fait, on pense que c'est un gros projet, mais finalement, c'est vraiment une petite entreprise, quoi. Moi, je devais.
1: Il y a combien de personnes dans l'équipe?
0: Là, c'est en train de bouger aussi, mais je crois qu'ils sont 7 en cuisine et on est depuis peu, on est 4 en salle.
1: Okay.
0: Donc c'est une petite boîte, quoi. Sauf que moi, j'ai atterri dans ce projet. Je revenais de Paris parce que je suis parti travailler pour une marque de bar à vin qui s'appelle la Compagnie des Vins Surnaturels, qui appartient en partie à Jean Mouex, qui est le propriétaire de Pétrus. Je suis parti de Paris. Et j'ai continué mes projets parce que je suis allé vinifier à droite, à gauche, etc.
1: Alain Nathan.
0: J'étais sur un projet à l'étranger avec une grosse boîte de restaurants qui voulait, on va dire, repositionner leur établissement et créer un bar à vin.
2: Cela veut dire que tu fais du conseil aussi.
0: Je faisais du conseil, ouais. Je faisais du conseil pendant un petit moment.
1: Et donc, le jour.
0: Et en fait, voilà, on le développe pendant 8 mois, etc. En plus, c'est installé à l'étranger, dans un pays qu'on ne connaît pas du tout. Donc, ça a pris beaucoup. Hein. C'était assez intense, parce que moi, avec ma compagne, elle était là. Qu'est-ce que je fais, quoi? Qu'est-ce que je fais? Ben, je te suis, mais c'est un peu à l'aveugle. Ça a été assez fou. Et du jour au lendemain, mon projet s'arrête. Donc là, j'ai eu un gros coup de froid. L'après-midi, je reçois un appel. Je réponds pas. Parce que quand je connais pas les numéros, je réponds pas.
1: Bah oui,
0: désolé.
1: Bien sûr.
0: Ouais, mais tout le monde le fait, ça. Et là, je vois un message. Bonjour, je m'appelle Quentin Pélestor Verrier. Je reprends l'Amphitryon avec une jeune équipe de chefs. On aimerait vous rencontrer, parce qu'on a beaucoup entendu parler de vous, et vous proposer le poste de chef sommelier. Et là, je fais... Bon. Je me dis... Les plans sont alignés.
1: Ça s'aligne, là.
0: Voilà. En plus, je finissais les vinifications, je revenais à Toulouse. Et j'allais partir faire la taille en Bourgogne avec ma compagne. Et on s'est rencontrés, je me rappelle, le 3 novembre. C'était le matin de Biotope. Et ça a été, on est resté pendant 3 heures à discuter, de partager nos visions. Et du coup, j'ai fait, écoutez, on va voir, mais je m'engage, quoi.
1: Et donc là, t'arrives sur un projet tout neuf et on te dit quoi? Il faut créer une carte.
0: Il faut créer une carte.
1: Et tu sais ce qui va être cuisiné? Enfin, comment ça se fait?
0: Pas du tout.
1: Par quoi tu commences?
2: Est-ce que t'as carte blanche?
0: Alors j'avais carte blanche. Ça c'est la chance que j'ai eue. Dans le sens, ils m'ont même pas donné de budget. Donc moi, je savais pas du tout. Il m'a dit quand même, il faut venir voir le lieu. Je suis venu voir le lieu. Je me suis dit, ok, bon, le positionnement va être quand même bon. Quentin m'avait déjà fait part de ses projets, dans le sens, il avait une étoile, 2 étoiles pour les différents chefs, que ce soit pour Alain Ducasse à l'Abeille ou l'alternative de Gilles Goujon. Et voilà, donc directement, ça a encadré la facture du projet, quoi. Donc moi, il m'a dit, tu dois faire, 80% de sélection en Occitanie.
1: Ok, ah ouais.
0: Génial, génial.
2: C'est une démarche intéressante parce que...
0: Je suis d'ici et les vins me parlent directement. Je suis tout le temps, pendant presque 10 ans, j'étais tout le temps sur la route à aller déguster dans les domaines. Direct, on va faire ça. Et le projet m'a parlé, quoi. Il s'était retravaillé des plats emblématiques d'Occitanie, mais de manière peut-être pas plus moderne, parce que ça reste une cuisine assez rustique, mais avec la créativité, parce qu'il est un peu fou, hein, ce garçon, mais c'est génial. Et il m'a donné donc... vraiment la carte blanche. Et on a une carte de 650 références avec, je pense, 85% en Occitanie.
2: Magnifique.
0: Ouais, c'est

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4: Aujourd'hui, en cette deuxième partie, je vais vous introduire des sujets peut-être sous certains aspects moins plaisants par rapport au monde des pâtes que nous avons exploré dans notre premier épisode avec Sophia de Toulouse Pasta Club.
3: Oui.
4: Si on veut tracer les lignes générales du monde du vin aujourd'hui, on se trouve vraiment à un moment charnière, une phase de transition vers un avenir un peu inconnu. Pour commencer à pointer le doigt, commençons par le plus évident, le changement climatique et son impact concret dans le quotidien des vignerons. Les dates de vendange sont de plus en plus précoces, dans le sud avancent même de plusieurs semaines. Les étés caniculaires se succèdent, et cela parfois avec des dangers vitaux pour les exploitations. Je cite ici l'incendie du massif des Courbières de l'année dernière, en 2025, et la grêle, en plus, elle est de plus en plus imprévisible. Je rajoute un plus peut-être. On assiste à des gelées tardives. Bref, les producteurs doivent littéralement réinventer leur métier, adapter leur cépage, repenser l'ensemble de leurs pratiques viticoles. Et tout cela dans un contexte où les coûts de production ne cessent pas d'augmenter. Après la pression, vient aussi d'ailleurs. Il faut dire aussi que la géographie du bon vin, même si le concept du bon est tout à fait discutable, subjectif et à définir, mais si on veut le laisser entre guillemets, le bon vin a une géographie qui est en train de muter. Pendant des siècles, le chemin était assez stable. France, Italie et Espagne formaient le cœur de la production mondiale. Aujourd'hui, l'Australie, la Nouvelle-Zélande, le Chili, l'Afrique du Sud et même la Chine produisent des vins qu'on peut définir de qualitatifs. La concurrence est devenue mondiale et particulièrement intense. Et aujourd'hui, pour les producteurs européens qui traversent déjà des années difficiles, cette donne représente un défi supplémentaire. Et puis, il y a une autre transformation, peut-être moins visible mais tout aussi significative. L'évolution des habitudes de consommation, même si ce n'est pas forcément mon cas, mais cela est un fait. On boit moins qu'avant et différemment.
3: C'est pas ton cas?
4: Non, c'est pas mon cas. Mais je pense au discours en termes de santé lié à la consommation d'alcool, même si c'est un discours qui pourrait être long parce que il y a du négatif sur certains profils, mais aussi du positif. Mais quand on parle de vin et à toute la portée culturelle autour de sa consommation dans notre société, dans nos sociétés, on va toucher à plusieurs sphères symboliques, traditions et plein d'autres. Mais le changement de consommation, particulièrement chez les nouvelles générations, est quelque chose qui est un fait. Mais pas seulement. Il y a des pratiques de santé comme le Dry January qui sont maintenant largement démocratisées. Il y a 10 ans, c'était anecdotique, presque stigmatisé. Aujourd'hui, c'est un phénomène de société. Et c'est là que le marché a commencé à réagir de manière intéressante, parce qu'il y a tout un univers aussi symbolique que gustatif que nous n'arrivons pas à satisfaire avec des lots, peut-être, même si la dégustation des os se fait. Mais notamment en termes d'accord avec des mets, on est à la recherche de quelque chose d'autre. On voit apparaître des vins désalcoolisés, mais à mon avis, l'expérience n'est pas vraiment satisfaisante d'un point de vue gustatif et aussi de la définition. Le vin, c'est un produit issu de la fermentation du jus de raisin. Donc forcément, c'est un produit qui, par définition, contient de l'alcool. Mais surtout, et c'est peut-être le plus intéressant, on assiste à une véritable prolifération de nouvelles boissons, un peu plus sophistiquées et complexes, qui sont naturellement sans alcool. Et je ne parle pas donc de soda ou de jus industriel, mais des créations, véritables créations élaborées, vraiment pensées pour accompagner la gastronomie. Et j'ai l'impression que c'est précisément dans ce contexte que s'inscrit aussi une partie de ton travail, Nathan. Ton approche est révélatrice. Pour proposer une véritable alternative au vin dans la restauration haut de gamme, il ne suffit pas de retirer l'alcool. Il faut créer quelque chose qui possède sa propre identité, sa propre complexité aromatique. Et tu développes des jus conçus comme des véritables accords mets et boissons, si je ne dis pas des choses fausses, avec beaucoup de points communs avec le monde du vin, bien sûr. Et je pense au travail de fermentation, le fait d'intégrer des épices, des plantes qui élargissent et complexifient la palette aromatique. Et qui en même temps, il s'agit d'une démarche artisanale qui demande un vrai savoir-faire. Donc tout cela pourrait soulever plusieurs questions. Je commence par une seule question. Et après, on va, je pense, parler longtemps.
3: Pourquoi tu dis ça ?
4: On a des expériences. Dans le monde de la restauration gastronomique, perçois-tu un réel intérêt pour ce type de boisson sans alcool, que ce soit de la part des restaurateurs, donc de ceux qui sont à côté, de l'autre côté, entre guillemets, du comptoir, et pas seulement de la part des consommateurs. Est-ce que la place du vin reste tout de même importante ou il y a un changement de paradigme ?
5: Alors oui, et elle prend de plus en plus de place, en effet, avec les messages de santé publique, mais qui s'est confronté en effet à une proposition qui était de qualité, je pense, inférieure aux espérances. En effet, avec le vin, grossièrement dit sans alcool, hein, il y a différentes déjà dynamiques de production. Soit on ramasse des raisins qui sont avec une teneur très faible en sucre, qu'on va désucrer avant fermentation. Donc déjà, c'est une autre boisson, hein, parce qu'il n'y a pas de fermentation, donc ce n'est pas du vin. Soit, en effet, on va prendre un vin de base qu'on va désalcooliser. Il y a une osmose inverse, on a une colonne, on va chauffer le vin.
4: Donc on va dénaturer un produit.
5: On va le dénaturer parce qu'on ampute, je pense, l'identité du vin. Les composés volatiles, avec la chaleur, vont fatalement s'évaporer. Après, aujourd'hui, la technologie permet de faire des produits qui sont bluffants. Pour en avoir beaucoup goûté, je ne suis pas un défenseur, je ne suis pas non plus, tiré sur l'industrie. Parce qu'il y a vraiment des produits qui sont bluffants.
3: T'aurais une ref ou deux de vin désalcoolisé qui...
5: Alors, pour le coup, je trouve que French Bloom, qui était encore une fois, c'était Frère Jean Frère, donc en Champagne, et Jean Mouex, donc encore ce monsieur, cet entrepreneur, cet investisseur du vin qui est assez incroyable, a développé donc des effervescents sans alcool, avec des bases de raisin. Et honnêtement, la qualité était assez bluffante. Bon, j'ai goûté, c'était il y a 2 ans déjà, hein, leur effervescent avec un élevage. La texture était assez incroyable. Parce que généralement, l'alcool, bon, c'est un exhausteur, ça va développer toute la dimension aromatique, mais ça va donner un peu de densité, un peu de consistance, un peu de texture au vin. Si on enlève l'alcool, fatalement, on aura un produit qui est extrêmement aqueux. Et eux, j'avoue, ont réussi à reproduire une texture qui était assez incroyable. C'est l'aromatique qui n'allait pas. On avait l'impression de boire un sirop de cappuccino. Pour moi, c'était pas abouti, mais par contre, je trouve qu'il tenait quand même quelque chose d'assez fou, quoi.
4: Après, est-ce qu'on n'est pas au début de toute cette recherche ?
3: Oui, c'est très récent.
5: Mais c'est absolument certain. Nous sommes au début de ces recherches et de l'élaboration de ces boissons à base de vin, quoi, ou à base de raisin, en tout cas. Même, on va dire, la réglementation et le lexique changent, parce qu'on ne parle plus vraiment de vin sans alcool. Donc là où ils se sont tapés sur les doigts, ils ont quand même réagi. Mmh. Bon. Le vin aussi, dans le Languedoc, est quand même particulièrement qualitatif. Cependant, voilà, ils ont eu encore quelques soucis en termes de voile sur le développement microbien avec des voiles, hein, sur les vins commercialisés, ce qui n'ont pas fait forcément énormément de bien, en tout cas pour leur distribution. Vous avez le petit béret aussi de Dominique Laporte. Lui, justement, ce sont des vins sans alcool, entre guillemets, mais à base de raisins qui ont été désucrés avant fermentation.
3: Donc, qui ont été, pardon ?
5: Désucrés, pardon, okay. avant fermentation. Donc c'est encore une autre typicité de boisson. Mais ça, c'est particulièrement bluffant. Sur les blancs, honnêtement, j'ai trouvé ça...
3: Tu disais la rêve, petit ?
5: Le petit béret.
3: Le petit
5: c'est
3: béret.
5: Dominique Laporte,
3: on
5: qui est enceint,
3: dans les notes,
5: meilleur ouvrier de France podcast. Et meilleur sommelier de France, je crois. Mais meilleur ouvrier de France, c'est sûr, 2004. Ouais, super, super mec. Qui a aujourd'hui Mirmanda dans le Roussillon, à Vingros.
3: Vous en avez à la carte ?
5: Alors, c'est là où moi, je prends le parti de ne pas mettre des vins sans alcool ou désalcoolisés, en tout cas, sur carte. J'ai pris j'ai pris le parti de brasser toutes mes boissons sans alcool, avec des éléments qu'on peut retrouver à, je pense, à 70% dans le jardin, 20% de plus que j'achète en local.
3: Ah ouais, quand tu dis dans le jardin, c'est dans le jardin
5: Du jardin du restaurant, oui, dans le jardin du restaurant. Par exemple, enfin, je vais vous expliquer après. Il y a 10%, je pense, qui restent, on va dire, hors Occitanie, peut-être. Parce que, par exemple, le poivre du Népal, malheureusement, pour l'instant, je n'en ai pas trouvé en Occitanie. Et qui donne des dimensions aromatiques, enfin, des éclats aromatiques qui sont assez incroyables. Voilà. Donc,
3: tu sers quoi, par exemple? Une recette comme ça?
5: Moi, je trouve...
3: Bien sûr, si tu veux nous partager la
5: absolument. La plus belle, je trouve la plus aboutie, qui est assez incroyable, c'est du kvass. Donc, le kvass, c'est une boisson... je me suis inspiré de la culture de la fermentation d'Europe de l'Est. C'est une boisson ukrainienne qui est réalisée à base de pain de seigle maltais. Donc, on travaille avec un meilleur ouvrier de France qui s'appelle Jean-Luc Boer. On travaille son pain noir. Et en fait, je me suis dit, voilà, toutes ces chutes, qu'est-ce qu'on va en faire? Qu'est-ce qu'on va en faire? Parce que c'est... Enfin, voilà, c'est... On va pas jeter de la nourriture, quand même. Donc, j'ai tout récupéré, je torréfie pour caraméliser les sucres. Je filtre une eau que je porte à ébullition, donc à 100 degrés. Et je fais ma macération de pain avec de l'eau. Là, après, parce qu'il a fallu quelques batchs pour pouvoir maîtriser un peu la technique. Je bâtonne pour casser un peu la fibre, pour extraire plus, avec l'eau chaude, en tout début.
3: Tu bâtonnes?
5: Oui, donc je prends un outil pour casser la fibre du pain, et pour qu'avec la température de l'eau, ça permette d'extraire un peu plus. Pour ça, j'attends que la température se stabilise, et j'ai laissé 10 heures de plus. Au préalable... Je fais un levain avant. Je fais un levain avec une base de gingembre. J'ai testé plein de choses différentes pour, on va dire, faire un pied de cuve, comme on fait dans des vinifications relativement classiques. C'est ce qui va assurer ma dynamique fermentaire. Okay ? Donc, une fois que mon levain est en pleine fermentation, je mets ma décoction, enfin ma macération dessus. J'ai au préalable filtré. Et voilà.
4: Donc tu prépares une mère, on peut dire.
5: Exactement,
4: et après,
5: ouais.
4: Tu la nourris et...
5: Je la nourris, absolument.
4: Et tu la gardes, donc.
5: Et je la garde, en effet, parce que ça va être la seconde partie. En effet, beaucoup de mes boissons sont des réserves perpétuelles, entre guillemets. C'est-à-dire que j'ai une mère de base, je vais en écouler une partie et je vais remettre de la fraîche dessus.
4: Ça prend un peu de temps, quand même, gérer tout ça. C'est du vivant, c'est un univers fragile.
5: J'ai une dizaine de jours de fermentation... Okay. Et à la fin de mes fermentations, parce que je vois en goûtant, parce qu'il faut goûter, il faut sentir, il faut le protéger aussi, parce que sachant qu'il n'y a pas de produits stabilisants, il peut y avoir des dérives organoleptiques, ce qui arrive souvent et ce qui parfois, entre guillemets, cherché. Tout ce que je ne faisais pas dans le vin, je le fais là, c'est un peu mon point commun avec certaines dynamiques un peu nature. Quoi.
3: Ça, c'est à la carte?
5: Oui, c'est à la carte.
3: Tu le sers en accord?
5: Je le propose en effet en accord. Mais là, du coup, cette fermentation, juste à la fin, ça se termine. Je rebâtonne pour mettre les lies en suspension, donc les levures mortes qui vont donner la texture. Je mets en bouteille. La fermentation termine en bouteille. Ouais. Et je laisse à 3 degrés pendant 2 mois. Et en fait, ça va permettre de clarifier le jus. Hein, et il va y avoir une autre dimension aromatique, plus de texture. Et on dirait, vraiment, je fais goûter, on dirait de la bière.
4: Et quel est le temps de conservation d'un produit comme ça, une fois qu'il est mis en bouteille?
5: Alors, sachant que c'est dans une dynamique de consommation presque immédiate, oui. j'ai pas, il faudrait le, en fait, il faudrait le pasteuriser pour que ce soit, je pense pas que ce soit l'idée aujourd'hui d'en faire à une, et encore, à échelle, on va dire, industrielle. Mais justement, j'allais y venir après, on m'a proposé encore un projet. Mais la date de consommation, sachant qu'on les consomme dans les maximum deux semaines, une fois que c'est goûté,
3: ces accords sans alcool que tu développes donc avec ces recettes qu'on a bien compris, tu t'éclates à faire en fait.
5: Ouais, complètement. Ouais.
3: C'est hyper intéressant pour toi.
5: Ouais.
3: C'est demandé, t'as une idée de la part entre accord mets et vin, accord mets et boisson sans alcool?
5: Alors, elle prend de plus en plus de place.
3: Ouais.
5: Et c'est ça, c'est dingue. Alors, c'est hyper réconfortant de voir son travail reconnu. Mmh. Hein, parce qu'au début, c'était très expérimental. Même, c'est très expérimental. Ça l'est toujours. Mais aujourd'hui, elle prend de plus en plus de place. Par exemple, sur la fin décembre, il y a certains services, c'était 2/3 de la salle qui prenait des accords sans alcool. Du sans alcool. Sur ce mois, on n'a pas été ouvert, on a fermé pendant 3 semaines en janvier, mais sur la fin de janvier, par exemple, vendredi soir, c'était peut-être 2/3, 3/4 de la salle qui prenait du sans alcool.
4: Et j'ai une question. Est-ce que dans le service, tu sers dans des contenants qui se rapprochent à l'univers du vin pour détourner un peu l'aspect sans alcool, mais pour recadrer l'expérience de dégustation dans quelque chose qui est plus proche peut-être d'une dimension restaurant, d'une dimension de partage, de convivialité qui peut un peu accompagner? Donc, aussi.
5: Je conditionne tout dans des bouteilles de vin. Dans des bouteilles de vin neutres, quoi. Et en fait, c'est ça qui est dingue. Soit des scellés pour faire mes effervescents, parce que je m'inspire des méthodes traditionnelles ou des pétnates pour faire des effervescents. Et sinon, sur des produits plus tranquilles, comme je fais une longue, très longue macération de feuilles de figuier et de feuilles de sauge. Donc ça que je récupère, enfin que je récolte fin août, quand les figuiers sont les plus aromatiques, hein, c'est parce qu'ils essayent d'attirer également les insectes qui vont permettre la fructification. Donc les feuilles de figuier sécrètent des terpènes, des furocomarines qui sont très aromatiques. Je fais une première macération pour l'ablitcher un peu, et après je fais ma macération pour avoir l'aromatique et la texture.
3: C'est une incroyable occasion de créativité.
5: Et c'est ça qui est le plus stimulant, parce qu'un plat est égal à une boisson.
3: Et que tu crées sur mesure pour le plat.
5: Exactement. Ouais. Et c'est ça qui est génial, quoi. Ça prend beaucoup de temps, parce que c'est pas comme choisir une bouteille de vin, l'ouvrir et en parler. Là, c'est toujours un risque. C'est toujours un risque.
3: C'est passionnant, on pourrait en parler des heures, mais on arrive dans les dernières minutes de cette émission. Je t'ai proposé, Nathan, de parler d'un sujet qui avait... sans aucune limite, un sujet, quelque chose dont tu aimerais parler, une initiative, un lieu, un objet à valoriser.
5: Alors oui, il y a plusieurs, que ce soit de la musique, parce que c'est vrai que je suis à la base quand même un bon geek, je dois l'avouer, que ce soit avec la musique sur différents univers, sur les jeux vidéo, sur tout ce qui... entre dans une dynamique culturelle. Je viens de découvrir un jeu vidéo, alors je ne joue plus depuis des années, qui s'appelle Absolum, avec lequel je joue avec ma compagne actuellement. Et c'est un jeu qui est sorti récemment, il y a 4 mois à peu près, et c'est ce qu'on appelle un beat'em all. Donc c'est des... je ne sais pas si vous vous rappelez de Street of Rage ou de Golden Axe sur Mega Drive, au milieu des années 80, c'était un jeu où on incarnait en fait un personnage, et c'était un jeu en 2D où on devait, soit pour Street of Rage, tabasser des punks quoi, dans la rue, soit pour Golden Axe, on était soit un nain, un guerrier ou une guerrière, et on arrivait... On
3: voilà que l'émission prend un tour inattendu, n'est-ce pas?
5: Complètement. Et c'est un mix avec un roguelike, donc c'est une sorte de jeu de plateau un peu à la Donjons et Dragons. Et je trouve que c'est un jeu qui est incroyable, qui, sur un système qui est très simple, qui apporte une certaine complexité dans la narration. L'univers esthétique est absolument incroyable, tous les personnages sont charismatiques, l'histoire elle évolue, le système de jeu pour moi est vraiment, ils ont pris un classique, ils ont réussi à remoderniser, et l'univers sonore est complètement dingue, et vraiment, je pensais pas que j'aurais pu en parler comme un coup de cœur, mais c'est une véritable découverte ce jeu.
3: Ça donne envie d'aller voir de quoi il s'agit en tout cas, merci.
5: Avec plaisir.
3: Erika, un petit coup de cœur ?
4: Un petit coup de cœur. Je voulais parler d'une expérience parce que je pensais donc à cet univers du sans alcool. Mm-hmm. Et Et ça m'est arrivé de déguster des thés infusés à froid, des grands crus. Donc, si on peut le définir de façon très simple et pédagogique, un grand cru pour le thé ou un thé d'origine, c'est ce qu'au vin peut correspondre le cépage.
5: Bien sûr.
4: Donc, ce n'est pas un mélange, ce n'est pas un assemblage avec d'autres éléments qui donnent donc, des
3: c'est
4: textures,
3: variété,
4: des aromatiques. C'est une variété.
3: C'est,
4: je dirais vraiment, oui, c'est un cépage pour le monde du thé. Et le thé, souvent, on l'associe à une boisson chaude, à consommer chaude, infusée à chaud, dans un certain temps, bien limité, etc. Et finalement, on peut, c'est un produit comme le vin, comme on peut voir, voilà, on peut jouer différentes façons et manières pour le faire. Et le thé, on peut vraiment l'apprivoiser à nos besoins et à nos envies. Et donc, les infusions à froid sont une expérience gustative très intéressante aussi parce que ça permet d'extraire doucement avec de l'eau à température ambiante des aromatiques qui dans le thé sont présentes mais qui ne donneront pas les mêmes nuances qu'en infusion à chaud. On fait infuser 8-10 grammes d'un thé sélectionné parce qu'on veut se faire plaisir.
5: Bien sûr.
4: Pendant une demi-heure sur un 500 ml d'eau.
3: Froide donc.
4: Ambiante, pas froide, ambiante. Et on peut le faire à froid dans le frigo, mais ça prendrait beaucoup plus de temps, etc. Et c'est très intéressant dans l'accord mets et vins, je trouve, aussi. Parce que le thé, voilà, c'est pas forcément que le salon de thé, les muffins, les scones.
3: Une approche différente.
4: Une approche différente à la dégustation du thé. Et je vois qu'il y a aussi des boîtes qui en font en bouteille, des grands crus en bouteille. Aurélia,
3: merci.
4: Ton coup de cœur, pardon.
3: Allez, non, je t'en prie. Mais je vois les gros yeux de François derrière la vitre. Et je me dis qu'il faut terminer cette émission. Moi, mon coup de cœur, c'est un livre de cuisine qui m'a été prêté par mon amie Suzy de l'épicerie du coin à Najac. Allez-y, c'est super. Ce livre, c'est Cantine, précis d'organisation de cuisine collective. C'est rien de moins qu'un livre de recettes qui annonce le ton dès le départ. Sauf précision, les quantités sont données pour 100 personnes. C'est un livre politique. On parle de nourrir les ZAD, d'accueillir des migrants, de soutenir des grèves, mais aussi de grandes fêtes, de rassemblements associatifs et militants. Un livre de cuisine en autogestion qui explique point par point comment s'installer, comment s'approvisionner, comment penser un menu, comment il n'y a pas de mobilisation collective sans cuisine, ni de cuisine sans mobilisation collective. Un livre qui revient aux fondamentaux, comment nourrir beaucoup de personnes en même temps. Car aussi juste et mobilisatrice soit la raison de tout rassemblement, ça durera pas longtemps s'il n'y a rien à manger. Je prends un ton un peu sérieux, mais en fait c'est plein d'humour, c'est ultra technique. Par exemple, est-ce que vous savez comment on fait cuire des frites pour 100 personnes sur un feu de bois ? Bah, y a plein de techniques, voilà, vous les saurez. En lisant ce livre, il y a plein d'infos sur le matériel, sur l'organisation, etc., etc. Il y a des recettes, bien sûr, dont il suffit de diviser les quantités par environ 25 si vous voulez les reproduire chez vous. Et elles sont toutes véganes pour une cuisine inclusive et sans cruauté. Ça donne envie de s'engager dans un collectif, d'aller touiller un chili pour une foule entière. Cantine, précis d'organisation de cuisine collective. C'est écrit par un collectif qui n'a pas de nom. C'est auto-édité, ça a été réédité en 2024. J'ai l'impression qu'il est épuisé partout en ligne, mais je pense que si vous allez à l'épicerie du coin, à Najac, Suzy pourra vous le prêter. Je ne lui ai pas demandé, mais je suis sûre qu'elle acceptera. C'est la fin de cette émission. Merci beaucoup, Nathan, d'avoir été notre invité dans Fat and Curious. Nathan Menou, merci.
5: Merci à vous de m'avoir accueilli.
3: Merci, Erika. Mille merci pour ce projet qu'on partage ensemble. Merci beaucoup, François, à la régie, Thomas Delafosse, à la programmation musicale. À très bientôt pour une nouvelle émission.

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Objectif Lune, le dieu lunaire du temps et du savoir. Bienvenue dans votre chronique Objectif Lune. Laissez-moi vous emmener à la rencontre d'une figure fascinante, à la croisée de la nuit, du temps et de la connaissance, le dieu lunaire du temps et du savoir. Dans l'Égypte ancienne, ce dieu porte le nom de Thoth, représenté tantôt sous les traits d'un ibis, tantôt sous ceux d'un babouin. Thoth est le maître du calendrier, le gardien des cycles lunaires et le scribe des dieux. C'est lui qui mesure le temps, qui note les jours et les nuits, qui régule les fêtes et les saisons. Grâce à ces observations de la lune, les Égyptiens organisent leur agriculture, leurs rituels et même leur vie quotidienne. Thoth est aussi le dieu du savoir, de l'écriture, des sciences et de la magie. On lui attribue l'invention des hiéroglyphes et la transmission des arts et des sciences aux humains. Thoth n'est pas le seul dieu lunaire du temps et du savoir. En Mésopotamie, Sin, ou Nanna, est le dieu de la lune, vénéré à Ur et Arn. Il est le père du soleil, Shamash, et de la déesse Ishtar. Sin veille sur les cycles du mois, sur la fertilité des terres et sur la sagesse des prêtres astronomes qui scrutent le ciel. Son croissant lumineux, symbole de renouveau, rythme la vie des cités et inspire les premiers mathématiciens et astronomes de l'histoire. Chez les Grecs, la lune est associée à Séléné. Mais le dieu du temps, Chronos, veille sur l'écoulement des jours, tandis qu'Hermès, messager et dieu de l'intelligence, reprend certains attributs de Thoth dans la mythologie hellénistique. Dans d'autres cultures, comme chez les Mayas, la lune est liée à la divination et au calcul du temps, essentiel pour l'agriculture et les prophéties. Ce lien entre la lune, le temps et le savoir n'est pas un hasard. Depuis la nuit des temps, les phases lunaires servent à compter les jours, à prévoir les saisons, à organiser les sociétés humaines. Les prêtres, les scribes, les savants sont souvent les gardiens de ce savoir lunaire, capables de lire dans le ciel les secrets du monde. Alors, la prochaine fois que vous contemplerez la lune, souvenez-vous qu'elle a été, pour tant de civilisations, bien plus qu'un astre. Elle a été un guide, un livre ouvert sur le temps, et le reflet de la quête éternelle de la connaissance. Que la sagesse lunaire éclaire vos nuits.

0: premier travail, bah, c'était à, j'avais 18 ans. Et c'était de l'intérim, c'était de l'usine, je crois. Non, pour moi, il y a un cadre quand même au travail, quoi. C'est-à-dire que tu... Déjà, t'es contraint d'y aller.
1: Quand on le sort de ce contexte-là et on l'élargit, c'est quelque chose d'hyper positif. Enfin, du moins, qui peut l'être quand on s'est choisi. Pour moi, travailler, c'est donner de l'énergie à quelque chose, mais ça peut être à tellement de trucs. Même apporter du soin à ses amis, c'est du travail.
0: Et du coup, j'ai pas envie de travailler, quoi.

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2: Bonjour à tous et à toutes, c'est Clara et bienvenue dans ce nouvel épisode de C'est pas faux, l'émission de culture scientifique de Radio Phoenix. Je suis ravie de vous accompagner aujourd'hui comme chaque mardi midi pour parler science avec différents invités. Nous sommes le mardi 28 octobre et aujourd'hui nous allons parler de l'utilisation de l'intelligence artificielle dans le domaine de la médecine. L'intelligence artificielle est souvent décriée car jugée comme un outil qui remplacerait certains métiers. Dans le cadre de la médecine, les questions sont multiples. Que peut-elle apporter aux médecins? Comment rassurer les patients face à la protection de données avec son utilisation? Remplacera-t-elle un jour les docteurs? Pour en parler avec Emma, nous recevons Aurélia Courroyer Dulmont, chercheur ingénieur en imagerie médicale au Centre François Baclès à Caen. En 2024, il a gagné le prix Unicancer, gagné le prix d'investisseur de l'innovation dans la catégorie J-Digital d'aide au service du patient lors de la convention nationale des centres de lutte contre le cancer grâce à un projet d'intelligence artificielle améliorant l'accès aux soins de radiothérapie. Mais avant cela, c'est l'heure des infosciences de la semaine. Deux chercheurs allemands viennent de remettre en question une loi fondamentale datant de deux siècles, celle du physicien Sadie Carnot en 1824. Ce dernier avait énoncé le second principe de la thermodynamique, une des lois les plus importantes de la physique. Elle stipule que dans un système, dès lors qu'on transforme ou qu'on échange de l'énergie, cela crée de l'entropie, soit du désordre. Ce désordre dissipe une partie de l'énergie. Au début de l'ère industrielle, Sadie Carnot s'intéresse aux machines thermiques et il comprend qu'en raison du principe de la thermodynamique, un moteur qui transforme de la chaleur en mouvement a forcément un rendement maximal qu'il ne peut dépasser à cause de perte d'énergie. Mais en quoi cette loi vieille de 201 ans est-elle remise en question? Deux physiciens de l'université de Stuttgart se sont penchés sur le cas des systèmes de petite taille, cassant ainsi le mythe du rendement maximal des machines thermiques. En observant ce qui se passe à l'échelle de quelques atomes, les physiciens ont constaté que les particules pouvaient former des systèmes de mini-moteurs capables de produire un travail mécanique. Cette découverte permettrait d'imaginer par exemple des machines microscopiques qui pourraient avec peu d'énergie réaliser des opérations biomédicales de point ou encore construire des matériaux spécifiques. Ce vendredi 24 octobre, la grand-tante Jacqueline Jacob a été mise en examen dans l'affaire Grégory pour association de malfaiteurs. Ce qui a relancé l'affaire, la technique de la stylométrie après l'étude de la lettre revendiquant le crime. Selon l'enseignant-chercheur à l'Université de Paris sans ses lettres, Florian Cafiro, au micro de France Info, la stylométrie est, je cite, un champ scientifique bien établi. Selon un expert suisse en stylométrie, l'octogénaire a très probablement rédigé la lettre de revendication du crime. La stylométrie, c'est une étude statistique d'irrégularité dans la langue se basant sur les longueurs de phrases et les structures grammaticales. Cette technique est utilisée depuis longtemps en littérature, notamment pour repérer les plagiats, mais elle n'avait jamais été utilisée dans le domaine judiciaire. C'était une première en France, rapporte Florian Cafiro. Mais en quoi cette technique est très critiquée? La défense de Jacqueline Jacob a parlé, je cite, d'expertise lunaire en critiquant la stylométrie, une réaction qui n'étonne pas l'expert, estimant que les avocats, je cite, font leur travail. Mais toujours selon l'expert, sur France Info, la stylométrie ne fait que systématiser ce type d'analyse. Avec l'intelligence artificielle, des calculs statistiques, une connaissance de l'analyse linguistique. Des microbiologistes de l'Université de Michigan ont récemment découvert une nouvelle classe de micro-organismes sous nos pieds. Ces microbes participent à purifier les sous-sols et alimenter les nappes phréatiques. Près de 70% des micro-organismes de la planète habitent dans la partie la plus profonde de la zone critique. C'est la fine couche épaisse de quelques dizaines de mètres seulement où interagissent la vie, les nutriments et le cycle de l'eau et qui recouvre la terre juste au-dessus de la roche mère. Des chercheurs ont réalisé des forages à plus de 20 mètres de profondeur en Iowa, au cœur des États-Unis et en Chine en explorant cette région encore méconnue, située tout en bas de la zone habitable du globe. Qu'ont-ils trouvé? Les chercheurs souhaitaient savoir si on pouvait retrouver les mêmes micro-organismes en deux points éloignés du globe. Ils ont trouvé la même chose des deux côtés du monde, des microbes particulièrement étranges, uniques en leur genre, baptisés CSP1-3. D'après l'analyse de leur ADN, leurs ancêtres vivaient probablement dans des eaux douces, avant de migrer vers les profondeurs du sous-sol terrestre. Ces nouveaux microbes pourraient jouer un rôle clé dans le processus de filtration et même être capables de métaboliser certains polluants lourds grâce à leur contribution au rôle purificateur du sous-sol. pour l'instant, des chercheurs tentent de les cultiver en laboratoire afin de mieux les connaître. En attendant, ces derniers nettoient le monde sous nos pieds. Pour terminer ce flash, on jette un coup d'œil dans le rétroviseur. 28 octobre 1948, le prix Nobel de médecine a été attribué au biochimiste Paul Müller. Ce dernier a découvert les propriétés insecticides du DDT. À ce moment-là, Paul Müller est docteur de l'université de Bâle. Il est attaché depuis de 20 ans au laboratoire de recherche des usines chimiques suisses JG. Après avoir étudié les corps tannants et les matières colorantes, il a consacré ses travaux aux insecticides. C'est dans ce domaine qu'il précisa l'action insecticide du composé synthétique dichlorodiphényle et trichloréthane, universellement connu sous l'acronyme de DDT. Cet insecticide a été utilisé pendant la Seconde Guerre mondiale en quantité considérable contre les ectoparasites de l'homme. Il a préservé le typhus, un grand nombre de civils et a permis d'arrêter les épidémies naissantes. Il est devenu ainsi un moyen de lutter contre le paludisme, maladie généralement transmise par le moustique Anopheles.
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1: Ce n'est pas la première fois et sûrement pas la dernière que vous entendrez parler d'intelligence artificielle dans C'est pas faux. On le sait, l'IA ne cesse de se développer et investit aujourd'hui un grand nombre de domaines d'activité et la santé ne fait pas exception. Son potentiel intéresse les chercheurs comme les professionnels de santé. D'après le centre François Baclès, l'intelligence artificielle apporte de nombreux avantages aux patients en améliorant la précision du diagnostic, en personnalisant les traitements, en améliorant la gestion des soins et en permettant un suivi plus efficace de la santé.
2: Pour en parler, nous recevons Aurélien Couroyer-Dumont, chercheur ingénieur en imagerie médicale au centre François Baclès, à Caen, l'un des 18 centres de lutte contre le cancer de France. Membre du réseau Onicancer, vous faites également partie de l'unité de recherche ESTCT, imagerie et stratégie thérapeutique pour les cancers et tissus cérébraux, hébergée sur la plateforme Ciceron. Bonjour.
3: Bonjour.
2: Pour commencer, pouvez-vous nous expliquer en quelques mots votre projet de recherche respectif ?
3: Alors, nous, au centre François Baclès et au sein de l'unité ISTCT, donc on travaille surtout sur quel pourrait être l'intérêt de l'imagerie, de l'intelligence artificielle appliquée à l'imagerie médicale notamment, pour voir comment on peut mieux caractériser, mieux comprendre le cancer, notamment un des sujets principaux qui nous intéresse, c'est les tumeurs cérébrales. De voir comment, grâce à l'intelligence artificielle, on peut avoir plus d'informations sur le cancer et mieux traiter les patients, de façon générale.
1: Et vous, votre projet de recherche, plus précisément, il consiste en quoi ?
3: Et nous, notre projet de recherche principal, ça va être de comment, avec l'intelligence artificielle, on peut regarder dans une imagerie médicale, obtenir des informations que le praticien ne pourrait pas forcément obtenir pour mieux prédire l'efficacité des traitements sur ces cancers. Typiquement, pouvoir mieux adapter les traitements et mieux prédire aussi si un traitement particulier va être efficace sur un patient particulier, donc ce qu'on appelle la médecine personnalisée, où on est beaucoup plus spécifique que dire un patient a un type de cancer, on va faire un type de traitement très standardisé. Non, là on va essayer d'être un peu plus particulier, un peu plus personnalisé, grâce à des informations qu'on peut obtenir donc avec l'intelligence artificielle.
1: Et qu'est-ce qui vous a poussé, vous, à introduire la thématique de l'intelligence artificielle dans votre travail ? Pourquoi vous y avez trouvé un intérêt ?
3: Alors, historiquement, il faut bien voir que l'intelligence artificielle est arrivée avec l'imagerie médicale pour des raisons d'architecture, d'algorithme. En fait, l'intelligence artificielle est très adaptée pour l'imagerie médicale. Et donc, en fait, les premières solutions qui sont arrivées au niveau des hôpitaux, et notamment d'une autre, donc c'était des solutions d'IA appliquées à l'imagerie médicale, l'imagerie TEP ou l'imagerie IRM, enfin des outils diagnostiques, et pour pouvoir accélérer notamment en premier temps accélérer les séquences d'acquisition, donc faire en sorte que les patients restent moins longtemps sous la machine d'acquisition. Donc en fait, vu que moi personnellement je travaille dans un service de physique médicale où on est responsable de la qualité d'image et de la dose que va recevoir le patient lorsqu'on fait une acquisition d'imagerie, et donc on est responsable finalement de ce qui se passe sur l'image. Et vu que l'intelligence artificielle arrivait et puis modifiait les images pour pouvoir encore une fois les rendre permettre une acquisition plus rapide, et bien on était responsable de ce que faisait l'IA sur ces images. Donc c'est pour ça qu'on s'y est mis au sein du service, pour se dire il faut qu'on comprenne comment fonctionne fonctionne l'IA, quel impact ça a sur l'imagerie et donc sur la prise en charge de nos patients. Donc c'est pour ça qu'on s'y est mis au tout début.
1: Quand
3: Alors globalement, on peut dater ça, Baclès, autour de maintenant 3-4 ans. Voilà.
2: D'après le baromètre de l'accès aux soins de la Fédération hospitalière de France, quand les Français se rendent à l'hôpital, plus de la moitié d'entre eux rencontrent des difficultés dans l'accès aux soins. La situation est particulièrement préoccupante aux urgences avec des difficultés multiples qui portent, entre autres, sur les délais élevés d'attente, mais aussi sur des examens médicaux absents. Résultat, les Français sont inquiets pour leur propre santé. 3/4 d'entre eux craignent de ne pas pouvoir accéder à des soins de qualité en cas de besoin urgent et 2 Français sur 3 disent avoir peur d'être hospitalisés vu la situation actuelle au sein de l'hôpital public aujourd'hui. Et vous, Aurélien, vous travaillez à de sorte que le parcours de soins soit davantage pris en compte plus rapidement. Qu'est-ce qui fait concrètement obstacle à une prise en charge médicale idéale des patients, notamment à l'hôpital?
3: Effectivement, il y a 2 aspects. Il y a le premier aspect, la disponibilité des machines. Quand je reviens encore une fois sur l'imagerie médicale, mais ça s'applique à d'autres problématiques. Mais par exemple, on sait tous que pour avoir un examen IRM, un scanner, une radio, il faut attendre assez longtemps parce qu'il n'y a pas beaucoup de disponibilité. Il y a relativement peu de machines pour le nombre de demandes. Et donc, du coup, c'est là où l'intelligence artificielle peut être intéressante, encore une fois, parce qu'on peut réduire ce temps d'acquisition. Et donc, permettre d'avoir plus de patients qui font une IRM par jour et donc de diminuer le délai. Donc, ça, typiquement, c'est ce qu'on fait à Baclès depuis maintenant 2-3 ans. Donc, ça, c'est un des intérêts que peut avoir l'IA pour améliorer cette prise en charge des patients. Et après, il y a l'aspect RH qui est très clair sur qui touche tous les hôpitaux. Hein. On a effectivement du mal à recruter parce qu'il y a beaucoup de demandes, de plus en plus de demandes même. Mais on a relativement peu de professionnels de santé qui peuvent répondre à cette demande. Et donc c'est là où l'IA aussi peut être intéressant parce que peut permettre de reprendre des tâches, des fois qui sont même pas des tâches très très médicales finalement, qui sont juste d'organiser des plannings, organiser des... Typiquement, l'exemple le plus parlant, c'est les comptes rendus automatiques rédigés par intelligence artificielle. Effectivement, à l'heure actuelle, un médecin, quand il est en consultation, il passe beaucoup de temps à être les yeux sur son ordinateur pour cocher des cases, remplir des comptes rendus. Et finalement, il regarde assez peu le patient parce qu'il est focalisé sur son compte rendu qu'il doit rédiger. Et une des solutions d'IA qui peut être intéressante dans ces cas-là, c'est des solutions d'IA qui écoutent la consultation et puis qui rédigent automatiquement ces comptes rendus et permettre aux médecins d'être plus avec le patient directement.
1: Lors des assises nationales de l'IA qui avaient lieu sur le campus 1 de Caen le jeudi 9 octobre dernier, des médecins ont affirmé que le véritable gain de l'avenue de l'IA dans le domaine de la santé était le gain de temps, vous en avez déjà parlé, notamment en imagerie médicale, ce qui permettrait d'accorder davantage de temps patient. Est-ce que c'est une finalité qui motive votre travail, d'accorder davantage, que vous le disiez tout à l'heure, de temps à l'attention du patient que sur un ordinateur ou sur...
3: Voilà, typiquement, puis c'est vraiment effectivement que ça ne m'étonne pas que ça ait été dit à l'assise de l'IA, parce que c'est vraiment, même nous au niveau du centre, on voit toutes les discussions qu'on a avec les médecins, c'est d'avoir plus de temps pour faire de la médecine finalement, et faire de la médecine c'est être avec le patient, c'est pas rédiger, c'est pas cocher des cases dans un dossier médical, enfin pas que en tout cas, et donc du coup c'est vraiment ça l'aspiration que tout le monde a, les médecins, et après nous quand on met en place des solutions d'IA, qu'on développe des solutions d'IA, c'est cette approche qu'on essaie d'avoir.
1: Mais les médecins qui utilisent l'IA dans leur travail, des fois, ils sont pas confrontés à des patients qui seraient plutôt réfractaires aussi à l'utilisation de l'IA et qui seraient inquiets, en fait, justement, que le compte rendu soit fait par une IA. Est-ce qu'il y a des gens qui s'y opposent, mais qui sont inquiets à ce sujet?
3: Alors, donc l'inquiétude, de toute façon, ça vient toujours de quand on connaît pas les choses. Donc, c'est pour ça qu'effectivement, c'est très important qu'il y ait, par exemple, l'assise de l'IA, qu'il y ait des communications comme celle d'aujourd'hui. C'est d'informer, sensibiliser les gens à finalement qu'est-ce que l'IA, qu'est-ce que l'IA en santé, pour vraiment se rendre compte de l'impact que ça peut avoir. Et puis, du coup, généralement, en sachant ces choses-là, ça diminue la crainte. Après, de toute façon, il faut bien voir qu'il y a différents garde-fous pour tout ça. C'est que l'AI Act qui a été donc voté au niveau européen l'année dernière et qui va être au fur et à mesure mis en application, notamment en France et notamment dans le domaine de la santé, c'est de dire qu'il faut une garantie humaine à la fin. Donc c'est-à-dire que même si une IA fait fait un compte-rendu automatique, modifie une image pour la rendre accessible plus rapidement, prédit un parcours patient pour un patient, enfin, bref, n'importe quelle prédiction par un algo d'IA. De toute façon, à la fin, il faut qu'il y ait un responsable humain. Donc, si c'est une tâche médicale, il faut qu'il y ait un médecin, si, etc. Pour d'autres approches. Mais en tout cas, à la fin, il y a toujours un humain qui valide ou non la décision de l'algorithme. Et c'est pour ça que c'est important aussi que les professionnels de santé soient formés à l'IA, parce que pour dire oui, je fais confiance ou non, je fais pas confiance à ce que me prédit l'IA à un instant T, eh ben, il faut comprendre comment l'IA fonctionne. Donc, c'est pour ça que l'aspect formation et aussi au moins sensibilisation est extrêmement importante. Et nous, on pousse beaucoup là-dessus, on propose des formations, que ce soit des professionnels de santé ou à des experts en intelligence artificielle. Avec l'université, on fait ces approches-là.
1: Justement, en termes de formation et de professionnalisation, encore lors de ces assises de l'IA, il y a également été évoqué l'intérêt d'avoir des professionnels de la tech directement dans les établissements de santé. Est-ce que vous pensez que la présence des professionnels de la tech seront de plus en plus nécessaires dans les hôpitaux ? Comment on trouve un juste milieu entre les professionnels de la tech présents dans les établissements de santé et la formation des médecins qui doivent aussi savoir ce qu'ils font forcément.
3: C'est pour ça que nous, avec la direction du centre, on a vite pensé qu'il fallait qu'on ait une unité de lieu, enfin un espace où on peut faire venir justement ces professionnels de la tech, ces experts en intelligence artificielle, pour qu'ils puissent communiquer avec les professionnels de santé, puisque l'un puisse nourrir l'autre. Et donc c'est pour ça qu'on a inauguré l'année dernière une workstation, un espace de travail IA, où on a donc, comme son nom l'indique, un espace où les professionnels de santé peuvent venir pour apprendre à développer des algorithmes intelligence artificielle. Des experts en intelligence artificielle peuvent venir pour travailler sur nos données, sur notre centre, pour voir les problématiques qu'on a, pour discuter justement avec les professionnels de santé, pour comprendre. Parce que finalement, effectivement, nous on le voit beaucoup avec les premiers échanges qu'on a eu au tout début, c'est qu'ils sont experts dans leur domaine de l'IA, mais il faut qu'ils puissent discuter avec des professionnels de santé pour comprendre vraiment qu'est-ce qu'on a besoin, quelles sont nos données brutes qu'on a, sous quel format ils ont, etc. Et donc c'est pour ça qu'on avait développé cette workstation, et c'est là notamment où les étudiants du master IA Santé de l'université viennent se former. Il y a des TP qu'on fait avec eux directement sur nos données, et ils viennent directement sur site.
1: Et cette collaboration entre les professionnels de la tech, de l'intelligence artificielle et le corps médical fonctionne bien ? Ça, c'est des choses qui...
3: En fait, bah oui, ça fonctionne bien dans le sens où de toute façon tout le monde est demandeur. En fait, très clairement, les professionnels de santé ils voient l'arrivée de l'IA. Encore une fois, ils sont responsables de la prise en charge du patient, donc ils se rendent bien compte qu'il faut qu'ils soient formés là-dessus, faut qu'ils apprennent comment ça fonctionne. Et de l'autre côté, les experts en IA, en fait, ils ont, comme tout le monde maintenant dans la société, enfin de plus en plus en tout cas, ce besoin de donner du sens à leur métier, et effectivement, quand on discute avec eux, les experts en IA, de dire qu'ils vont amener leurs compétences en intelligence artificielle pour améliorer la prise en charge des patients de demain, c'est vraiment quelque chose qui les motive énormément. Donc nous, c'est toujours un plaisir de travailler avec ces étudiants et les professionnels de l'université, parce que c'est quelque chose, on voit bien, qui intéresse tout le monde.
2: Aurélien, votre projet vise à prédire les résultats des contrôles qualité en radiothérapie sans utiliser les machines. Comment l'IA parvient-elle à simuler ou anticiper ces contrôles ?
3: Alors en fait, d'une manière générale, l'intelligence artificielle, de toute façon, c'est on lui donne des données d'entraînement et il doit nous faire une prédiction à la fin. C'est globalement, on lui dit que il y a tel élément qui prédit tel autre élément, et il s'entraîne, il crée une équation mathématique pour pouvoir passer des données d'entrée aux données de sortie. Et nous, notre problématique, c'était encore une fois avec cette notion de disponibilité des machines, c'était pour la radiothérapie, on doit faire des contrôles qualité, globalement, c'est s'assurer que la dose qui va être délivrée au patient est bien celle qui était prévue. Et en fait, donc ça prend du temps, ça immobilise la machine, donc du coup les patients doivent encore une fois attendre plus pour avoir leur traitement. Et là, ce projet-là, donc, c'était de développer un algorithme d'intelligence artificielle, donc on a développé au centre directement, pour pouvoir prédire si un contrôle qualité serait conforme ou non, de manière à faire gagner encore une fois du temps de disponibilité machine. Donc ça, on a publié ça, on a obtenu le prix d'innovation Unicancer pour ça, et c'est un exemple typique de solution qu'on développe nous-mêmes pour améliorer la routine finalement.
1: Et vous avez déjà des résultats liés à ce dispositif ? Combien de temps ? Est-ce que vous avez, je sais pas, une échelle de temps que ça vous fait gagner, justement ?
3: Alors, on avait regardé, effectivement, c'est des moyennes, mais globalement, on était autour de 40 minutes par... par semaine de gagner sur... Enfin, ça dépend effectivement de, comment dire, du degré de liberté qu'on veut un peu donner. Est-ce qu'on fait tous les contrôles qualité, est-ce qu'on différencie par localisation tumorale, par type de traitement, etc. Enfin voilà, on a une fourchette en fonction de se donner plus ou moins de latitude et puis de sécurité. Mais voilà, c'est globalement à peu près ce genre de temps.
2: Est-ce que cette solution de l'IA a-t-elle été intégrée dans plusieurs centres de lutte contre le cancer ?
3: Alors, c'est vraiment, oui, vu qu'on est justement membre du réseau Unicancer, c'est des discussions, tous les développements qu'on fait. En fait, on fait beaucoup de développement avec d'autres centres de lutte contre le cancer en France. Donc, il y a Rouen qui est aussi très avancé sur l'intelligence artificielle, qui a un nouveau bâtiment pour faire de la recherche sur le domaine. Et Nice aussi, notamment. Donc, c'est vraiment deux centres en particulier avec qui on travaille beaucoup. Donc, Antoine Lacassagne à Nice et puis Becquerel à Rouen. Donc, toutes les solutions qu'on développe, on cherche toujours à les... une fois qu'on les a développées un peu en interne sur nos données, on cherche toujours à les exporter au niveau national parce qu'un des problèmes de l'intelligence artificielle, c'est qu'une solution développée en interne sur des données en interne n'est pas forcément exportable à d'autres données dans d'autres centres parce que les données sont un petit peu différentes, on n'a pas les mêmes machines d'acquisition, on n'a pas les mêmes processus, enfin bref. Et donc, du coup, l'étape 2, à chaque fois qu'on a fait une preuve, enfin plus qu'une preuve de concept, mais quelque chose qui marche en local, c'est de travailler avec d'autres centres Unicancer pour pouvoir faire en sorte que cette solution puisse marcher au niveau national. Donc, c'est la force du réseau Unicancer pour ça et la collaboration avec tous les autres centres qu'on a.
1: En 2024, vous en avez parlé déjà en amont, vous remportez le prix Unicancer de l'innovation dans la catégorie Digital Data au service du patient lors de la Convention nationale des centres de lutte contre le cancer avec votre projet. Qu'est-ce que ça change, un prix comme celui-ci, dans votre pratique et dans l'avancée de votre recherche ?
3: Bah déjà, financier, ça nous a permis de pouvoir acheter des machines de calcul pour pouvoir développer les algorithmes d'intelligence artificielle. Après, et surtout, ça permet de montrer effectivement au niveau national que le centre François Baclay, c'est loin d'être en retard, même en avance sur certains aspects, sur le développement d'intelligence artificielle et surtout sur la volonté que ce ne soit pas uniquement des projets de recherche fondamentaux, mais que ce soit vraiment quelque chose qui va jusqu'à la routine du patient. C'est vraiment nous motiver, nous reconnaître sur nos travaux pour qu'on puisse avancer encore plus.
2: Et pour l'instant, on a beaucoup parlé des apports positifs de l'IA dans le domaine de la santé, mais quelles sont, selon vous, les limites actuelles de l'intelligence artificielle en imagerie médicale ?
3: Alors, que ce soit en imagerie médicale ou au-delà, je pense que c'est la... Est-ce qu'on va être capable d'accompagner suffisamment l'arrivée d'une technologie qui a un potentiel énorme, qui évolue extrêmement rapidement. On le voit bien avec toutes les sorties de ChatGPT 1, 2, 3, 4, etc. Enfin, tous les jours, on a dans la presse un nouvel algorithme qui fait une nouvelle chose. Dans la santé, ça va un peu moins vite, mais globalement, on est quand même sur quelque chose qui est assez similaire. Donc, est-ce qu'on va arriver à avoir la vitesse, la souplesse pour accompagner ça ? Avec la même vitesse. Et c'est pour ça qu'on avait créé, en tout cas à Baclay, ce pôle intelligence artificielle où on avait mis, enfin on met à l'intérieur de ce pôle des experts en différents domaines, en sécurité informatique, en droit des patients, des experts en IA tout simplement, des experts médicaux, etc. Donc en fait, on fait toutes les deux semaines, on fait une réunion avec toutes ces personnes pour voir, il y a une nouvelle solution qui est proposée, on a un industriel qui nous propose cette solution, est-ce que c'est pertinent ou non, est-ce qu'il y a assez de garde-fous en termes de sécurité informatique, en termes de droits des patients, est-ce qu'on n'a pas des fuites de données par exemple. On discute avec toutes ces personnes-là qui ont différentes compétences pour être sûr que si on l'amène en routine, on l'amènera de la meilleure des façons, en tout cas selon nous, en respectant l'AIA Act, toutes les lois européennes et françaises à ce niveau-là.
2: Et maintenant l'IA elle est accessible à tout le monde. Et face à des déserts médicaux, des prises trop longues de rendez-vous, certains s'auto-diagnostiquent avec ChatGPT par exemple. Est-ce qu'il n'y aurait pas des dérives par la suite en raison des mauvais diagnostics pour ces personnes ?
3: Oui, c'est effectivement un risque. C'est pour ça qu'au-delà de la formation des professionnels de santé et puis des experts en informatique, je pense que c'est quelque chose qu'il faut amener à l'école dès le début, qu'il faut amener dans la presse, et c'est la sensibilisation à dire qu'effectivement, enfin maintenant on voit bien dans les réseaux sociaux ou même n'importe où que le nombre de vidéos générées par IA bien au-delà de la médecine, mais qui sont générées par IA et où on a du mal, si on ne fait pas trop attention, à voir si c'est du vrai ou si c'est du faux. C'est une sensibilisation du grand public à ce niveau-là, de toujours être critique sur ce qu'on voit. Et si on est critique sur une vidéo générée par IA de je ne sais quoi, on sera peut-être moins à même d'aller demander effectivement le prochain traitement pour demain à ChatGPT pour soi-même. Donc je pense que c'est surtout une sensibilisation à faire en sorte que les gens soient critiques de ce que propose l'intelligence artificielle.
1: Le centre Backless, à propos de votre étude, annonce des résultats positifs qui ont permis d'utiliser le système en routine. Le service est ainsi passé de 18 à 25 patients par jour, ce qui représente une nette amélioration des délais de rendez-vous. Toujours dans cette idée de dérive, est-ce que ces pratiques ne risquent pas d'alimenter un système, une vision productiviste du système de santé ? Parce que notamment aux assises de l'IA, il y a une question qui a été posée aux médecins en disant « Bon, bah, si on va plus vite, si l'imagerie médicale va plus vite, si l'analyse de l'imagerie médicale est plus rapide, est-ce qu'on ferait pas plus d'imagerie médicale ?» Mais c'est pas du tout l'objectif.
3: Bah, là, en l'occurrence, effectivement, c'était faire plus d'imagerie parce qu'on passait plus de patients et donc le délai d'attente pour les patients était diminué. J'ai envie de dire, on n'a pas attendu l'IA pour avoir une dérive productiviste en santé ou ailleurs, ça c'est très clairement. L'IA est un outil comme beaucoup d'autres pour effectivement potentiellement permettre cette accélération. Je pense que ça dépend de la philosophie des directions des centres et puis surtout de la loi qui doit encadrer ça. Encore une fois, c'est un outil supplémentaire, on peut avoir ce genre de dérive, et les seuls boucliers un peu à ces dérives-là, ça va être effectivement la loi qui doit encadrer ça, les certifications qui sont données par la Haute Autorité de Santé, par ce genre de structures qui peuvent valider ou non la façon dont on traite nos patients demain. L'HAS notamment a des nouveaux critères pour définir à quel point c'est acceptable ou non d'utiliser l'IA dans telle ou telle chose de cette manière-là. Ça doit normalement empêcher justement ce genre de dérive, parce qu'en tout cas, on utilise de la façon, encore une fois, la plus optimale possible au regard de ces critères de l'HAS, de la loi de l'AI Act, etc. Mais effectivement, c'est un outil supplémentaire qui peut amener à ces dérives très clairement.
1: Et vous l'avez déjà évoqué plusieurs fois, mais d'un point de vue du droit, comment vos projets respectifs, vos projets respectent-ils les questions de protection des données de santé qui sont particulièrement sensibles ? Parce que vous devez communiquer à l'IA, j'imagine, des données de santé. Comment ça fonctionne et comment ils sont protégés ?
3: Voilà. Donc, alors plusieurs aspects. Donc, effectivement, les modèles de langage, ChatGPT et autres, si on l'utilise sur notre navigateur lambda, vont, lorsqu'on met du texte à l'intérieur, c'est directement envoyé aux États-Unis pour ChatGPT, en Chine pour DeepSeek. Et donc évidemment pour des patients, pour un compte-rendu d'un patient, pour des données médicales, c'est évidemment impossible d'utiliser ça pour pouvoir générer un compte-rendu. Et donc du coup c'est évidemment ce qu'on ne fait pas et ce qu'on bloque au maximum. Et donc pour ça par exemple, c'est pour les modèles de langage en tout cas, c'était de développer en interne, on peut tout à fait télécharger, prendre pour nous des modèles de langage qu'on met en interne, qui sont cloisonnés en interne, qui vont fonctionner en interne, et donc on va s'assurer que lorsqu'on interroge ce modèle de langage, bah, les données qu'on lui donne ne vont pas partir à l'extérieur. L'autre aspect, au-delà des modèles de langage, c'est que à chaque fois qu'on va, c'est pour ça qu'au début on s'est formé à ça, qu'on a développé PolyIA, qu'on a développé la Workstation IA, c'était d'être compétent en la matière et pouvoir nous-mêmes développer nos algorithmes. Effectivement, si on est toujours dépendant de sociétés externes, on a, même si on essaie de verrouiller au maximum, on a potentiellement des fuites possibles. Si on développe en interne, bah, c'est beaucoup plus sûr parce qu'on sait ce qu'on fait. Et l'autre aspect, c'est en plus du pôle intelligence artificielle, on a créé un pôle data qui évidemment communique beaucoup avec l'IA, avec le pôle IA, parce que c'est des choses qui sont similaires, mais qui sont quand même différentes, dans le sens où effectivement il y a toute cette question de protection des données, où est-ce qu'on met les données, comment on s'assure qu'on respecte le droit, etc. Et toutes ces questions-là sont discutées dans le pôle data, où chaque projet de recherche, chaque nouvelle utilisation d'un algorithme est discuté aussi à ce niveau-là, pour s'assurer encore une fois qu'on respecte tout ce qu'il y a à respecter en termes de protection des données.
2: Pour terminer cet entretien à propos de l'IA au service de la santé, comment imaginez-vous les établissements de santé de demain avec l'intelligence artificielle ?
3: Moi, j'ai plutôt tendance à être positif quand même, optimiste sur l'avenir. À ce niveau-là, je pense que on l'a évoqué, c'est une technologie qui a beaucoup de potentiel, qui peut être extrêmement puissante, qui peut permettre de faire des tâches qui finalement sont très redondantes, sont pas intéressantes pour beaucoup de gens. Encore une fois, je parlais du médecin qui coche des cases dans un dossier, c'est pas intéressant pour lui. Je peux parler pour eux, mais je pense que c'est pas pour ça qu'il a fait médecine. Donc très clairement, ça va permettre d'optimiser, de donner plus de sens aux différents métiers, d'optimiser en termes de gain de temps, en termes de sens effectivement au métier qu'on va donner. Après, encore une fois, c'est si on encadre bien ça avec des gens formés, bien sensibilisés, ça pourra se passer de la meilleure des manières. Encore une fois, un outil très puissant peut être très dangereux si on l'utilise de la mauvaise des manières, mais je pense que voilà, c'est si on sensibilise bien la formation, c'est pour ça qu'on travaille beaucoup avec l'université, la formation sensibilisation adossée à un outil très puissant, ça peut donner vraiment de choses très intéressantes pour l'hôpital de demain.
2: Merci à vous Aurélien Courrier du Monde d'avoir répondu à nos questions.
3: Merci.
2: C'est pas faux, c'est terminé pour aujourd'hui. Vous pouvez réécouter cette émission et les précédentes au podcast sur phoenix.fm. Merci à Emile, à la technique. On se retrouve la semaine prochaine dans quelques instants. Rendez-vous avec Enzo pour la Méridienne. D'ici là, passez une bonne journée sur

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0: Quand on parle de nature sauvage, on imagine rarement l'herbe coincée entre deux bouts de trottoir, la plante de gouttière et autres végétales soudain surgies de l'immensité stérile du béton. Pourtant, il s'agit bien de nature sauvage, puisque ces petites plantes échappent à la maîtrise humaine. Et c'est sans doute pourquoi celles qu'on appelle aujourd'hui amicalement « sauvages des rues » n'ont pas toujours eu la cote. Cela fait plus de deux siècles que nos sociétés considèrent que le végétal se doit d'être ordonné, que le paysage se façonne et que la nature, comprenez ce qui ne relève pas de l'humain, doit être domestiquée. Alors on tond, on plante de l'horticole, on trie, on asperge de produits phytosanitaires et on extirpe de la terre tout ce qu'on n'y a pas planté. Une touffe qui dépasse rompt la perspective linéaire et ébouriffe la chaussée. Ça fait sale. Et voilà comment les végétaux font les frais de nos représentations. Mais n'allez pas croire qu'ils aient dit leur dernier mot. La ville ne manque pas de plantes rebelles. Prenez cette cymbalaire des murs, Cymbalaria muralis. Oui, alors on va ici introduire un peu de latin, parce que comme disait le romancier et journaliste Alphonse Caz,
1: la botanique, c'est l'art de sécher les plantes entre des feuilles de papier et de les ingérer en grec et en latin.
0: Alors, faute de sécher des plantes, ce qui entre nous n'est pas toujours utile à la botanique, on se contentera ici de les ingérer. Mais revenons-en à notre cymbalaire. Vous la voyez? À moins qu'elle n'ait fait les frais du grand nettoyage des rues, elle devrait être là, sur le mur. Elle forme une cascade végétale composée de tiges fines, souples et pourpres, qui rampent ou tombent selon qu'elle se trouve sur un mur ou au sol, et qui distribue de petites feuilles arrondies présentant 5 à 7 lobes, vertes dessus, pourpres dessous. Si vous ne la trouvez pas, c'est probablement qu'elle a été coupée ou délogée. Vous la rencontrerez dans la rue d'à côté. Et cela vaut pour toutes les petites plantes qui vont suivre. De mai à novembre, elle se pare de fleurs mauves longues d'environ 8 mm, qui ressemblent à de petites têtes dont les yeux jaunes nous regarderaient au-dessus des trois lobes inférieurs de sa corolle. Sachez tout d'abord que cette cymbalaire n'est pas venue s'installer toute seule dans nos rues. Avant d'y être spontanée, elle y a été introduite. Très à la mode dès le XVe siècle, elle est ramenée d'Italie par de nombreux nobles d'Europe, et notamment en France pour décorer les murs et les murets des différents édifices et châteaux. C'est d'ailleurs de là qu'elle tire son petit nom, Ruine de Rome. Une fois installée dans nos pays, où elle se trouve plutôt bien, elle finira par se disperser d'elle-même et par devenir sauvage, spontanée, comme on dit en botanique. Or, il n'est pas donné à tout le monde de faire son trou en ville. La température y est légèrement plus élevée qu'ailleurs du fait des activités humaines et des matériaux utilisés. On parle d'ailleurs d'îlots de chaleur urbains. Et puis, il faut résister aux jets d'urine et pousser sur les murs et les trottoirs, d'autant que l'été en fait des supports très arides. Comme toutes les sauvages des rues, la cymbalaire des murs n'est pas là par hasard. Elle possède des caractéristiques adaptées à ce milieu. Ses feuilles sont capables d'absorber la rosée du matin et de pallier ainsi un peu le manque d'eau. Mais en ville, en plus de l'aridité, il faut pouvoir se disséminer, c'est-à-dire permettre aux graines de se disperser pour poursuivre le cycle végétal et devenir plante. Or, les espaces y sont particulièrement petits et fragmentés, parfois séparés les uns des autres par une véritable mer de bitume. On a donc peu ou pas de continuité écologique. Difficile, dans ce cas, de trouver un humus bien gras pour pousser. Mais là encore, la cymbalaire a sa technique. Elle s'auto-sème, et pas n'importe comment. Arrivée à maturité, la plante allonge sa tige, la courbe et enfonce le fruit un peu plus loin dans la première fissure qu'elle rencontre. Elle peut donc assurer seule sa propagation et vite former de grosses grappes qui lui ont valu en Angleterre le nom de Mothers of Thousands, mères de milliers. Pour certains scientifiques, le fait que ces plantes originellement rurales puissent se développer en milieu urbain pose la question de l'évolution avec un grand E. Dans la droite ligne de Darwin, qui en passant était franchement embêté avec l'origine des plantes à fleurs, au point de parler de leur abominable mystère, les chercheurs et chercheuses en écologie évolutive soupçonnent certaines d'entre elles de muter pour s'adapter. L'écologue Pierre-Olivier Cheptoux s'est ainsi penché sur la crépite de Nîmes. Crépis sancta, est une sorte de pissenlit méditerranéen que vous reconnaîtrez avec sa rosette de feuilles découpées au sol et sa longue tige au bout de laquelle se tient une ou plusieurs belles inflorescences jaunes semblables à un pissenlit. Mais peut-être ne verrez-vous qu'une boule plumeuse au bout de la tige, formée de graines prolongées par ce qu'on appelle des pappus, des sortes de petits parachutes blancs qu'un souffle suffit à emporter. Les mêmes que sur un célèbre dictionnaire. Et c'est justement cette histoire de souffle qui intéresse notre chercheur. Si la crépite de Nîmes est très présente en ville, c'est qu'elle n'a non pas un, mais deux types de graines correspondant à deux types de dissémination distincts. Celles emportées par le vent sont de loin les plus nombreuses. Mais ici, elles ont peu de chances de trouver un sol adéquat pour germer. Alors que les autres, plus grosses et positionnées sur les côtés, sont plus lourdes et tombent directement au sol, assurant la colonisation d'un espace proche, système plus adapté aux contraintes urbaines. Or, le chercheur a pu montrer que sur 15 ans, la production de graines plus lourdes par les plantes présentes en ville était de 5 à 10% plus importante que sur celles en campagne. Ces données vont dans le sens de l'hypothèse d'une possible évolution rapide de la plante dans ce processus d'adaptation au nouveau milieu. Mais elles sont à prendre avec des pincettes. Ces recherches n'en étant qu'à leur début, et il est encore difficile à ce jour de tirer de réelles conclusions, autres que l'intérêt nouveau porté au végétal en ville. Depuis quelque temps et dans de nombreuses villes, il est interdit d'empoisonner les plantes avec des produits phytosanitaires. Mais la cymbalère ou la crépide, comme les autres spontanées des rues, se voit régulièrement trancher la tête par les couperbes des agents d'entretien de la voirie. Ce qui ne les empêche pas pour autant de repousser ensuite. L'idée est donc toujours de faire propre, mais cette fois, sans porter atteinte aux vivants en général. Malgré cette préoccupation nouvelle, on continue de mal connaître les petites plantes et l'on entretient le plus souvent avec elles de simples rapports de cohabitation ou au mieux de contemplation. Or, ça n'a pas toujours été le cas. Les plantes ont longtemps fait partie de la vie quotidienne des humains et pas que des sorcières. Dans de nombreuses régions françaises, la cymbalère est connue pour ses propriétés médicinales, en particulier pour soigner la gale et le scorbut. Mais regardez un peu plus loin. Vous voyez ces feuilles rondes, épaisses et charnues, gorgées d'eau et sans poils, qui forment un souple chapeau chinois inversé, comme un nombril au bout d'une tige d'un vert un peu plus clair? Peut-être avez-vous la chance de l'observer alors qu'un obélisque de clochettes blanches à verdâtre, petites fleurs en grappes, pointe vers le ciel, à moins qu'il ne vous reste que de tristes tiges fructifiées et sèches. Quoi qu'il en soit, frémissez. Car vous êtes en présence du nombril de Vénus, ou de l'oreille d'abbé, ou du cucarello en occitan. Cette plante grasse, dont l'appellation latine est Umbilicus rupestris, se récolte d'octobre à mars, quand elle ne fait pas de fleurs. Tendre, ses feuilles ont un goût de concombre juteux, très rafraîchissant malgré une texture un peu gélatineuse. Au Moyen Âge, le nombril de Vénus entrait dans la composition des philtres d'amour. Mais bon, ces feuilles sont surtout utilisées pour leur qualité diurétique et pour cicatriser les plaies ou calmer les brûlures. Si les plantes constituent de précieuses ressources, elles s'appuient elles aussi sur les services des autres règnes du vivant, et notamment le règne animal. Que l'un de ses représentants mange un fruit, et il deviendra malgré lui le propagateur d'une graine qu'il disséminera, participant ainsi à l'entreprise de la conquête de la plante. Il en va de même des insectes, venus soutirer le nectar et qui se retrouvent instruments de la pollinisation. Pourtant, on l'a vu, les plantes ne dépendent pas forcément des animaux. Certaines, comme le nombril de Vénus, sont tout à fait capables de s'autoféconder. On croit toujours que les plantes sont des victimes passives, dociles et conciliantes, incapables de s'enfuir et de se faire entendre. Mais le monde végétal s'inscrit dans un réseau complexe d'interactions, avec ses compagnonnages, ses parasites, ses ruses et ses métamorphoses. Et tout ça se passe en bas de chez vous, les pieds dans le bitume.

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1: 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Ses chansons, douces pourraient être dures, explorent les contours de nos vies. L'amour, la mort, les petits riens et surtout les grands vertiges. Sous des mélodies simples et organiques, il glisse des textes profonds, parfois drôles et toujours sincères. On parle de cet artiste stéphanois qui était venu il y a quelques années, Maxence Melot. Et je suis très heureuse de le découvrir dans cet instant live. Pour cette nouvelle saison, il revient avec son dernier album, qui est plus si dernier d'ailleurs et qui date de, il me semble, il y a 1 ou 2 ans. Mais on verra ça avec lui plus tard. En attendant, vous allez profiter de cet instant musical avec Maxence Melot. Maxence, quand tu veux.
2: Bonjour à tous. D'habitude, je me présente en chanson, mais je suis déjà venu, vous écouterez les anciennes émissions dans lesquelles je suis venu. Et je vais faire un morceau qui s'appelle « Tout pourri », ce qui introduit très très bien les choses. J'ai pas de guitare, mais ça ne saurait tarder. Ok.

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0: Voilà, c'est un bon début. Mon album de mémoire, je l'ai sorti, je crois qu'il y a à peu près un an. C'est l'avantage de faire les choses par soi-même, c'est que les dates n'ont pas tellement d'importance. Mais on va dire que c'était il y a un an, à peu près. Il s'appelle « Chansons que personne n'écoutera », en espérant que vous les écouterez.
1: D'où cette première chanson tout pourrie.
0: C'est assez, assez révélateur. Je vais vous faire quoi ? La Rose et le Foin, tiens, qui est donc un extrait de ce nouvel album, contrairement au morceau qui était avant, que j'ai pas encore posé quelque part, mais on verra.
1: Oui, parce que l'anecdote assez sympa, enfin...
0: Vas-y, je t'écoute.
1: Qui est pas sympa pour toi, mais que je trouve drôle à raconter, c'est que ce que je dis à mes invités, c'est que c'est 40 minutes de musique et 15 minutes d'interview, et toi, t'as inversé, en fait.
0: Ouais.
1: T'es venu en préparant 15 minutes de...
0: Oui.
1: Donc c'est une vraie carte blanche.
0: On va improviser, ça va être très bien.
1: Vous êtes en direct dans un instant live avec Maxence Melot.
0: Et la Rose et le Foin.

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Et puis, avec quoi j'enchaîne ? Tiens, jeune, sois fier, ce que je disais tout à l'heure en off. Des fois, je me sens vieux, notamment quand j'utilise mon téléphone ou quoi que ce soit. Mais pour autant, je ne juge pas les jeunes. Faut trouver un moyen de communiquer ensemble, justement, peut-être. Et si on ne comprend pas toujours tout ce qu'ils font, quand on a pris quelques années, il faut se rappeler qu'à une époque, on était comme eux. Et puis, bon, ben, des fois, les jeux, on avait l'impression que personne ne comprenait ce qu'on faisait, puis on n'est pas devenu rien pour autant. Je sais pas si c'est clair, mais enfin bon. 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

0: voilà. 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Ça fait partie de ces gens qui pensent qu'ils s'aiment. Des fois, ils s'aiment, des fois, ils ne s'aiment pas. Ils se cherchent, ils se retrouvent. Et c'est ça qui est beau.
1: Et vous êtes dans un instant live avec Maxence Melot. 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

0: On va partir sur un titre que je pense, il y a très peu de gens qui l'ont écouté, il n'est pas sur le disque, c'est une nouveauté qui s'appelle « Je descends du singe ».
1: Je descends du singe, de ce que je comprends, c'est presque une exclue sur FM 43 dans un instant live avec Maxence Melo. On est en direct.

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0: Voilà, une exclue.
1: Alors, est-ce que je peux tendre le bâton pour me faire battre?
0: Vas-y.
1: Ouais. Je sais pas si tu as lu mes mails d'invitation à l'instant live. Enfin, tu m'as répondu, donc oui. Ça veut dire que tu en as lu une partie.
0: Dans l'absolu, oui.
1: Et donc, il y a le programme et à la fin, il y a une nouveauté cette année.
0: Ouais.
1: Tu l'as lu?
0: Je vais me remettre ça parce que ça fait un petit moment que je l'ai lu. Mais...
1: Nouveauté cette année. L'idée, c'est de faire découvrir aussi les artistes du territoire sous un autre angle, avec peut-être des reprises.
0: Ouais, oui, j'allais y venir. Ouais.
1: Ok.
0: Là, c'est une semi-reprise dans le sens où c'est un standard américain d'un monsieur qui s'appelle Lead Belly.
1: Ok.
0: Un standard blues, quoi.
1: Alors attends, c'est la reprise ou ça l'est pas?
0: Ça l'est pas tout de suite, elle arrive juste après.
1: Ouais, ça l'est pas tout de suite. Ok, tu me dis, parce que du coup, j'ai le petit jingle qui va bien.
0: Bah, elle arrivera après.
1: Ouais.
0: Mais du coup, voilà, ceci est donc un semblant de reprise parce que j'ai mis un texte sur un standard de blues en remplaçant les paroles en anglais, en français, avec un texte qui n'a pas forcément grand-chose à voir avec l'original, mais c'est pas grave. Ça s'appelle « Va à la rivière Suzy ». Il faut que je me rappelle comment je le joue, tu vois.
1: C'est effectivement un titre qui n'a rien à voir.
0: À la base, il s'appelle « Bring me little water, Sylvie », soit donc « Ramène-moi un peu d'eau, Sylvie ». Donc je suis pas si loin que ça.
1: Ok, il y a une histoire d'eau.
0: C'est ça.
1: Vous êtes bien dans un instant live avec Maxence Melot. On est en direct sur FM 43 et ailleurs, par exemple sur les plateformes de streaming.
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1: Okay. L'instant live, la reprise.
0: Hop.
2: Ça, c'est pour montrer comment on se professionnalise.
0: Ouh.
2: Tu vois. Il n'y avait pas ça, il y a... T'es venu quand la dernière fois? Il y a longtemps, hein, je venais de
0: 2023, 2022, ah ouais. Dans ces eaux-là, je pense. Ouais.
2: Ok, je tablerai plus sur 2023.
0: Oui, puisque t'étais pas là en 2022. Si.
2: Si, si.
0: Si, si. Mais j'en ai fait déjà deux avec toi. Donc,
2: je suis arrivée en 2019.
0: Ouais, non, si, c'est ça.
2: Ouais.
0: Donc, non. Mais oui, ça a dû être 2021, 2022, je sais plus. Bon,
2: le collègue dont tu parles, Sébastien, c'était il y a 8 ans, 10 ans.
0: Stéphane. Oui, bah ça, de toute façon, c'était encore sous mon ancien groupe et ça devait être ouais, 2014, 2015, ouais. Dans ces eaux-là. Bref, et puisqu'on parle de mon ancien projet, donc Barrio, Populo, pour ceux qui ont pu connaître, je vais faire une reprise qu'on avait fait à l'époque sur un spectacle qui s'appelait Cri des Cris, qu'on n'a malheureusement pas fait assez tourner. C'est notre dernier disque qu'on a sorti. Et il me semble que ce titre, d'ailleurs, ne figure pas sur le disque, mais on le jouait en live. Et c'est une reprise de Georges Brassens qui s'appelle Philistin. Et je suis très content de la faire parce que moi-même, ayant un spectacle dédié à Brassens, je la joue pas en live, celle-là. Ou alors rarement. Et c'est une reprise que j'aime beaucoup. 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
1: Ah, on est en live. Hein.
0: Oui. Puis j'ai déjà pas mal de trucs à faire, je fais de la guitare, bon bref. Puis je la joue pas souvent, celle-là.

0: simple, efficace.
1: Il reste 10 minutes.
0: Très bien.
1: Pour ouais, les auditeurs qui ne nous voient pas, en fait, je fais le décompte avec mes mains.
0: Voilà.
1: Et parfois, il y a des artistes qui ne comprennent pas. Ou parce que je ne l'ai pas assez expliqué.
0: Si, si, même l'avait dit, mais j'ai eu un doute de me dire, bon, est-ce que.
1: Non, mais voilà, je ne voulais pas perturber dans le parcours artistique. Vous êtes en direct dans un instant live avec Maxence Melo et vous l'aurez compris, il reste 10 minutes pour en profiter.
0: C'est magnifique. Ça me laisse le temps de faire les deux derniers morceaux, je pense, que j'ai envie de faire ce soir. Celui-ci, c'est un morceau que j'aime beaucoup qui s'appelle L'Instant, qui est une jolie petite valse et que j'aurais jamais réussi à finir d'écrire sans l'aide d'un monsieur que j'aime beaucoup qui s'appelle Romain Didier, avec qui j'ai eu la chance de travailler en 2022, je pense.

Ok. Et en voici une dernière qui s'appelle « Merci d'être venu », qui vous remercie déjà, vous, d'être venu écouter cette émission, parce que c'est bien. Et puis, qui remercie ma fille, tout simplement, d'être venue au monde. C'est pas forcément facile d'écrire sur ses enfants, et j'ai mis un peu de temps à réussir à poser les mots sur celle-là aussi. Mais je suis bien content du résultat, finalement.

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1: Merci à toi, Maxence Melo, d'être dans nos studios. Justement, en parlant de studios, je propose à chaque artiste qui sont là de diffuser soit leur influence musicale, soit un titre studio. Je te laisse peut-être annoncer le titre que tu as choisi.
0: Bon, c'est vrai que j'avais oublié cette info-là, et donc on est arrivé un petit peu devant le fait accompli là tout à l'heure. Donc on va mettre un morceau de mon disque. Parce que bon, sans surprise, vous connaissez Brassens. Si vous aimez Brassens, allez écouter Brassens, c'est très bien. Là, on écoute un morceau qui s'appelle Au secours.
1: C'est pas du tout, puisque en fait, ça me fait beaucoup rire, puisque tu m'as dit c'est un peu sur le fait accompli, donc on écoute Au secours.
0: Voilà, exactement, ça marche très bien.

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1: Oui, je me la pète toujours autant avec mes jingles.
2: Ils sont tellement forts, surtout dans le casque, c'est génial.
1: Comment vas-tu, Maxence?
2: Bah ça va, écoute. Ça va, on a fait pire. Hein.
1: Très heureuse que tu sois là, en tout cas, merci beaucoup.
2: Merci à toi.
1: Alors, j'ai deux choses à te dire avant de rentrer dans cette interview. Première chose, assez drôle, c'est qu'on n'est pas du tout sur ton dernier passage en 2023 ni 2024.
2: Ouais.
1: Non, pas du tout.
2: Non, c'est peut-être quand, du coup?
1: Septembre 2020.
2: Ah ouais. Non, mais j'ai dû faire septembre 2020, mais j'en ai forcément fait un autre, non? Parce que j'étais venu pour Brassens et je l'ai créé pendant le deuxième confinement. Donc, je pense qu'il y a une... Enfin... Et donc 2021.
1: Peut-être 2021.
2: Donc je pense que je suis revenu au moins 2021, voire 2022, je ne sais pas. Mais...
1: Ok.
2: Bah, mais la première, ouais, c'était septembre 2020,
1: mais, je pense. Okay. Bref. Bref, donc voilà. Et donc deuxième chose, question qui me traversait l'esprit, dont tu vas répondre, c'est sur cette émission. En fait, quand je diffuse un titre de l'artiste, mm-hmm. je dis toujours à 30 secondes, une minute, attention, on arrive à 30 secondes, une minute. Mais je me suis dit, c'est bête, parce que les gens, ils connaissent leurs chansons qu'ils créent.
2: Normalement, ouais.
1: Ouais, donc tu te doutais de la fin qui arrivait.
2: Jusque-là, ça va, j'ai pas okay. eu trop de surprises.
1: Bon, je me coucherai moins bête. Alors, en préparant cette émission, en écrivant un peu sur toi, je me suis posé une question, c'est comment t'annoncer, comment décrire ce que tu fais?
2: Pour moi, c'est de la chanson française, après au sens large, quoi. Enfin, évidemment, on est dans un monde mondialisé, donc... Ça fait longtemps que j'écoute plus que Brassens, Ebrel et Ferré et compagnie. Mais pour moi, j'écris en tout cas d'une façon qui peut vraiment s'identifier à de la chanson française. C'est-à-dire que c'est versifié, il y a un rythme, il y a tout ça. Après, évidemment, derrière, je vais remettre de la pop, je vais remettre des choses qui sont peut-être moins chansons au sens large du terme. Mais pour moi, c'est vraiment de la chanson française que je fais, sur ce projet-là en tout cas.
1: Alors, on a entendu... On a entendu des influences, effectivement, de chansons françaises, Brassens, Brel, un peu de Ferré aussi, parfois.
2: Oui, toujours.
1: mais j'ai aussi entendu des influences rock.
2: En même temps, je viens pas de nulle part non plus, mais oui. Enfin, j'ai un passif dans un groupe de rock, donc même si j'essaye de m'en détacher un minimum sur ce projet, parce que ben, à un moment, je suis tout seul avec ma guitare et faire du rock sans la grosse batterie et sans tout ça derrière, ça perd forcément un petit peu de son charme au passage. Mais oui, j'ai un pied dans la chanson et j'ai clairement un pied dans le rock de l'autre côté et toute la musique anglo-saxonne au sens large.
1: Et alors, justement, tu viens présenter donc ton dernier album qui est plus si dernier que ça, je disais.
2: Ouais.
1: Qui a un an, c'est ça?
2: Ouais, techniquement, ouais. Ça doit être à peu près ça. Ouais.
1: Chanson que personne n'écoutera, mm-hmm. bon, qu'on écoute aujourd'hui, du coup.
2: Ouais,
1: on
2: bah peut écouter petit pied de nez, on va dire.
1: Sur les plateformes de streaming, j'imagine?
2: Non. Non, je suis pas sur les plateformes de streaming parce que bah déjà, j'estime qu'on est noyé dans la masse et que c'est pas un cadeau à se faire. Je suis sur Bandcamp si on veut écouter mon disque. Éventuellement, si vous allez voir sur ma page Facebook, je remettrai le lien ce soir comme ça.
1: Je suis désolé, mais je t'écoute sur Spotify, moi.
2: Le premier disque, ouais, il avait été mis. Mais le deuxième, je sais pas, ou alors c'est pas de mon fait. Mais en tout cas, s'il y est, je vais me débrouiller pour qu'il y soit plus parce qu'en fait, je suis contre ces plateformes. Je trouve que c'est une ânerie. Là, je l'ai fait sur le premier disque parce que ça s'est fait dans la vitesse et qu'on me proposait un package pour que ce soit mis dessus. Mais je trouve ouais, que les petits artistes sont noyés. Globalement, la rémunération est nulle, mais ça, à la limite, c'est secondaire. Mais je trouve, quitte à ce qu'on soit exploité là-dessus, ce serait légitime qu'il y ait une rémunération normale. Et en fait, on perd le concept d'album en écoutant ces choses-là. Je dis pas, je suis premier à aller mettre YouTube quand je fais de la cuisine ou quoi, parce que j'ai autre chose à faire. Mais quand j'écoute de la musique, je veux écouter un disque entier. Et ces plateformes, la plupart du temps, ne permettent pas de faire ça, ou en tout cas dans le mode de consommation des gens, puisqu'on parle de consommation de la musique, ce qui est déjà un truc triste à la base. Mais pour moi, ouais, on perd le concept d'album, et malgré tout, je fais des chansons à un moment T, et les chansons que j'ai créées il y a 5 ans ne sont pas les chansons que je crée aujourd'hui, qui ne seront pas les chansons que je créerai dans 10 ans. Et donc c'est bien, quand on se plonge dans un artiste, d'écouter une période, quoi, comme on va faire, je sais pas, la période bleue de Picasso, etc. On va pas aller mélanger tous les tableaux. Ben là, il y a un peu de ça, et on agence les chansons d'une certaine manière, quoi. Et sur ces plateformes-là, forcément, on casse ce truc-là, et c'est dommage.
1: Alors justement, il y a 5 ans, je t'ai posé une question similaire auquel tu as eu une réponse. 5 ans plus tard, qui es-tu, Maxence Melo?
2: Je suis certainement toujours le même qui a un petit peu grandi, mais je suis toujours un auteur, compositeur, interprète de mes propres chansons. Et à côté de ça, je suis aussi musicien pour d'autres personnes, parce que j'aime apporter mes instruments sur de la musique que je ne compose pas. Et c'est tout aussi plaisant, mais sur ce projet-là, en tout cas, voilà, je suis dans ma vie personnelle, tout se passe très bien. Donc après, en tant que musicien, je continue mon petit bout de chemin avec mes petites chansons, avec la petite vie que je mène et les idées qui me viennent de temps en temps.
1: Tu nous as présenté des textes qui sont pour moi assez intimes, assez engagés, aussi très poétiques. Une des dernières que tu as fait, c'est « Merci d'être venu », où tu disais que tu écrivais pour ta fille.
2: Tout à fait.
1: Et que tu as mis... En fait, ce qui m'a interpellée, c'est que tu me disais que tu as mis longtemps, en fait, pour écrire pour ta fille. Alors, je me suis posé cette question. Comment tu fais pour écrire ? Est-ce que tu parles d'une thématique ? Est-ce que tu parles d'une thématique et que tu te dis « Vas-y, je vais écrire sur ça ?» Ou est-ce que... Ça vient un peu comme ça.
2: Il n'y a pas de recette magique là-dessus. Soit tu as effectivement une idée, tu dis tiens, je vais écrire sur la mort parce que voilà, typiquement, si on prend le morceau grand-père de mon dernier disque, bon, ben, voilà, il se trouve que mon grand-père était décédé, l'histoire est particulière, boum, tu as un truc, c'est du tout cuit, boum, voilà, tu as la petite phrase qui arrive et tu déroules le fil. Parfois, c'est juste une phrase, au contraire, qui tu lis ça, tu dis tiens, ce serait intéressant, un fait divers, quelque chose que tu vis. Enfin, j'ai pas de recette précise et contrairement à d'autres, par contre, j'écris pas de manière mécanique, où ça défile pas forcément tout seul. C'est pour ça que j'ai pas non plus énormément de production. Faut déjà que je trouve le temps de me poser, ce qui est de plus en plus difficile dans la société dans laquelle on est. Là, le premier album, c'était beaucoup en poussant la poussette. Là, t'as du temps de trajet, du coup, t'as pas encore ton enfant qui te demande de jouer avec toi. T'es de toute façon... Donc là, t'as les idées qui viennent en marchant. Là, maintenant, mon enfant est un peu plus grand, donc j'ai plus ces occasions-là. Quand je marche avec elle, je préfère discuter avec elle, ce qui est très bien aussi. Mais donc voilà, il faut trouver les moments pour écrire et puis avoir quelque chose à dire. Et donc ça se travaille. Après, parfois, je pars de rien et ça en fait des morceaux plutôt intéressants, mais il y a beaucoup de retravail. Et parfois, ça vient, tu jettes les mots et en une demi-heure, tu as créé ton texte et il est très bien, mais c'est plus rare quand même.
1: Donc ça, c'est pour les textes.
2: Oui.
1: Pour la musique, parce que tu viens de là, comment tu fais ? Comment on compose pour soi avec un texte qui nous est propre, intime ? Comment on se dit, ok, on est prêt à le dévoiler ?
2: Après, si tu te sens pas de le chanter, tu le mets pas en musique non plus. Enfin, je pense qu'il y a un truc où t'assumes ce que tu es, ou si tu n'assumes pas, peut-être que tu vas aller donner le texte à un copain en disant tiens, est-ce que tu te sens de chanter ça, mais ce qui m'arrive pas, enfin, comme j'écris sur moi et que j'ai pas de honte de moi, j'ai pas ni honte de ce que je suis, ni de mon nom, ni de quoi que ce soit. Après, il y a des choses que je garde secrètes parce que voilà, la vie privée, elle est justement faite pour être privée. Mais les éléments que j'en lâche, tu vois, là, je parlais de mon grand-père. Bon, j'ai pas de honte de parler de ce qui s'est passé. Je l'ai connu à 25 ans et il est décédé assez peu de temps après. La relation s'est pas faite. Bon, c'est bien, c'est un sujet de chanson. Mais j'ai pas, ouais, je. Enfin, c'est des sujets tabous, j'ai pas envie d'écrire dessus finalement s'il y en a, quoi.
1: J'ai utilisé le mot dévoilé, mais je crois pas que ce soit le bon mot en fait, parce que justement tu disais que t'étais enfin on sentait que t'étais assez engagée sur la question de l'artistique et de la visibilité. On en parlait aussi pas mal hors antenne. Pourquoi tu fais ça? Pourquoi tu mets ce projet sur les ondes, à la radio, sur les plateformes? Est-ce qu'il y a une idée de graver, de laisser une trace?
2: Oui, certainement. Après, la rotation radio, pour le coup, oui, il y a un truc de faire connaître ta musique, ce qui est quand même peut-être pas la base d'un artiste, mais ça en fait partie en tout cas. Après, moi, il y a le côté studio qui m'intéresse vachement, où c'est plus que jouer ma petite chanson avec ma guitare et ma voix, où ça, c'est un truc qu'effectivement, je pourrais le porter de porte à porte presque. Et une soirée feu de camp, et ça marche très bien. Il y a un truc où, voilà, là, sur mon disque, je joue tout. C'est l'occasion pour moi d'aller jouer des instruments où, dans la vie de tous les jours, j'ai pas le temps de les jouer. Je fais du clavier, je fais pas mal de petites choses, de petites percussions. Quand en live, à un moment, j'ai que deux bras, deux pieds. Et j'ai pas envie de me transformer non plus en homme orchestre. Enfin, je l'ai eu fait à une époque. Et ça t'enferme trop dans un rythme, dans quelque chose de figé. Donc, je reviens à des choses plus simples. Mais par contre, l'effort studio, ouais, je suis content d'aller sur des choses un petit peu plus travaillées. Et donc le gravé, ça permet d'avoir une vision de ce que j'aurais en tête si on était 12 sur scène à jouer des choses, ce qui n'est pas le cas sur le dernier, mais ouais, il aurait fallu être 4 ou 5 pour faire le disque comme il est gravé en tout cas.
1: Chanson que personne n'écoutera, c'est ouais. Le titre donc, de ton album. Si on veut l'écouter...
2: Si on veut l'écouter... On peut le trouver en écoute sur mon site internet, sur Bandcamp, qui amène sur une boutique où vous pouvez écouter le disque. Si vous a plu, vous pouvez l'acheter. Il coûte de mémoire sur le site, il doit peut-être être un peu plus cher que ce que je le vends en vrai. Il doit être autour de 12€, 10-12€, je ne sais plus.
1: Ouais, le mieux, c'est peut-être de contacter FM 43 qui est ton contact.
2: Ouais, ouais. En tout cas, on peut le trouver en ligne sur cette plateforme-là, qui a un certain respect des artistes indépendants aussi et qui reverse.
1: Donc ça, c'est pour l'écouter, en version studio, si on veut l'écouter sur scène, si on veut te voir, si on veut te rencontrer.
2: Pareil, il faut aller sur mon site. Il y a des choses qui sont en train de se caler. Il y a la médiathèque de la Ricamari le 20 mars qui devrait se faire. Je vais au Vence en Ardèche le 6 février. Parce que du coup, comme je fais tout, bah, il y a assez peu de résultats aussi au niveau booking. Je serai à Blamont dans le Doubs. Donc c'est pas du tout dans la région de le 23 novembre. Et dans le 71 Saône-et-Loire, à Saint-Vincent-de-Bresse, à Comme à la Maison, pour une soirée concert également. Voilà.
1: www.maxencemelot.com, j'ai peur de me tirer de mal.
2: Maxence-melot.fr, si je dis pas de bêtises.
1: Ok, www.maxence-melot.fr. Sinon, ça donnerait ça à FM43 pour avoir les dates et ou le contact. Tu cherches des dates aussi, j'imagine,
2: évidemment.
1: Qu'on peut te contacter s'il y a des pros qui...
2: Avec grand plaisir. À partir du moment où vous avez des amis, vous avez un salon, un jardin, on peut faire un concert.
1: Ah, c'est intéressant ce que tu dis, parce que tous les artistes ne le disent pas. C'est vrai que concert à domicile, concert dans l'appartement, ça existe, c'est possible.
2: Surtout sur la chanson, parce que c'est une formule en acoustique. Voilà, on n'a pas besoin de sortir 40 kilos de son, on n'a pas les voisins qui vont venir vous pourrir le lendemain parce que vous avez fait trop de bruit. Dès qu'on a un fond de cours, n'importe quoi, c'est quelque chose qui se fait facilement et c'est très adapté.
1: Oui, on peut faire une boum à la Maxence Melo, quoi.
2: Exactement.
1: C'est super. Bon, une question que j'ai l'habitude de poser, mais que je crois que je t'avais posée aussi il y a 5 ans.
2: C'est bien possible.
1: Est-ce que tu préfères le travail de studio ou est-ce que tu préfères le travail de la scène? Peut-être que la réponse a changé.
2: Pour moi, c'est deux faces de la même pièce, mais donc j'ai du mal à choisir. Mais je crois que si vraiment... Parce qu'il y a le côté voyage du concert qui est très très cool et la côté rencontre humaine. Mais si j'avais des moyens illimités, faire des disques et passer ma journée à enregistrer des trucs, c'est quand même vraiment super bien. Enfin, il y a un truc dans l'effort studio où t'es. Alors, la formule d'accouchement va être un peu compliquée parce que, bon, évidemment, j'ai pas connu ça, mais il y a un truc qui est de l'ordre de l'intense où tu finis ta journée, t'es rincé, t'as pris du son toute la journée, tu dors, t'en peux plus. Et il y a ce côté-là que je retrouve que dans le studio. Peut-être qu'en faisant beaucoup de sport, les gens arriveraient à trouver ce truc-là, l'ordre de l'intense où tu sens que tu as donné tout ce que tu pouvais donner. Des fois, tu as des échecs où tu sens que tu feras pas mieux que ce que tu as fait, mais ça ne te convient pas. Ça, c'est très, très dur à assumer aussi. Enfin, psychologiquement, ça peut être un moment très compliqué. Alors que le live, forcément, il y a un peu de trac avant de monter sur scène, mais finalement, c'est presque plus détente que de faire du studio, je trouve. Il faut les deux.
1: Clairement. Pendant ce live, j'ai écouté... Enfin, j'ai ressenti plein de choses, j'ai eu plein d'émotions, plein de qualificatifs pour décrire ta musique et ton projet.
2: C'est bien.
1: En trois mots, comment tu pourrais, toi, décrire ton projet solo?
2: Sincère, je pense. Si je devais résumer même en un mot, ce serait vraiment que ce soit sincère, que ce soit simple de plus en plus, parce que j'ai longtemps essayé de faire compliqué.
1: Fais gaffe, parce qu'il y en a deux qui commencent par saint, peut-être que je vais te demander le troisième qui commence par saint aussi.
2: Saint, S-I-N-T. Non, non, je ne sais pas. Puis après, qu'il y a une certaine douceur, quoi. On manque de douceur dans ce monde. Donc,
1: Sincère, simple et doux,
2: ouais.
1: Ça te va?
2: Ça me va bien.
1: Tes trois mots pour Maxence Melot pour définir ton projet artistique, qu'on retrouve notamment... dans ton dernier album qui n'est pas si dernier, mais entre les aléas des agendas de chacun, chacune, tout ça, fait que tu es là pour présenter chansons qu'on n'écoutera jamais. Eh bien, vous l'avez écouté, vous pouvez l'écouter encore, vous pouvez le voir en tournée sur www.maxence-melot.fr. Vous aurez toutes les infos, je suis sûre qu'il vous faut. Merci en tout cas d'avoir été avec
2: nous. Plaisir. Merci beaucoup à toi.
1: À bientôt.
2: À très bientôt.
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1: Une qui pique.
0: Je sais plus qui est à droite.

0: Et bienvenue à toutes et à tous sur 33 Tours,
1: l'émission qui fait le tour de l'actualité musicale.
0: Ah là là, ça fait plaisir.
1: Quel plaisir. Putain, j'aimerais l'être tous les jours presque.
0: Mais vraiment,
1: ça me manque à chaque fois.
0: À chaque fois, c'est une session nostalgie.
1: Mais oui.
0: C'est, en fait, on est drogué à l'émission.
1: C'est ça. Franchement, si on avait le temps de vous faire une émission quotidienne, croyez-moi qu'on le ferait.
0: Vraiment. Vraiment.
1: Ça va, Mimile ?
0: Mais ça va super bien. Écoute, je viens de passer une émission précédente incroyable. Pourquoi ? Parce que j'étais en guest sur l'émission Wild Style.
1: C'est vrai.
0: L'émission de mon daron, voilà, je l'ai dit, je le confesse. L'émission juste avant nous, voilà, de 18h à 19h. Je vous invite à aller l'écouter, c'est très très cool. L'émission qui parle de rap old school, de funk, voilà. Vraiment très sympa à écouter. Et puis là, bah, on va. Cette émission aujourd'hui, pour moi, je pense qu'on va plier un classique.
1: Je suis plutôt d'accord.
0: Je le dis. Donc, j'ai très hâte de cette émission. Et en plus de ça, ces derniers temps, on est sur un run de fou.
1: C'est réel.
0: Vraiment, il n'arrive que des dingueries. Comment on peut les savoir, Axel ?
1: Pour savoir toutes ces dingueries, pour être au courant de toute l'actualité sur 33 Tours, il faut juste nous suivre sur le compte Insta.
0: Exactement. Le compte Insta qui est 33 Tours tiré du bas on air, voilà, sur lesquels on poste, des vidéos, des stories, des trucs incroyables qui nous arrivent. J'ai rencontré Dino.
1: Il a rencontré Dino, c'est ça, vous pouviez le voir que sur 33 Tours, sur le compte Insta.
0: Exactement. Voilà.
1: Et en plus, on a plein de concerts de prévu, on en reparlera.
0: Ah non, mais là, c'est vraiment, on vous dit, on est sur un run de fou.
1: On a plein de concerts de prévu.
0: Le gros arrive. Donc vraiment, suivez-nous sur Insta.
1: Tenez-vous prêts. Et on reparlera un peu de Dinos en fin d'année, je pense.
0: Oh, on en reparlera, t'inquiète.
1: On va le voir en concert ensemble, on peut le dire.
0: On le dit. Et d'ailleurs, il y a des trucs avec les frérots qui arrivent aussi.
1: Dédicace aux frérots, il y a des trucs qui arrivent.
0: Restez branchés. Mais bon, on va arrêter de teaser, on va commencer l'émission quand même à un moment.
1: Est-ce qu'on se lancerait pas le récap?
0: Et oui, et d'ailleurs, gros récap.
1: Gros récap, c'est parti.

0: Alors déjà, après ce beau générique...
1: Générique qui met toujours très bien.
0: Ça nous met les pieds dans le plat et ça nous lance pour ce magnifique récap. Et oui. Emilio, j'ai envie de te laisser commencer.
1: Mais oui, mais d'ailleurs, je le précise, le récap du jour, il va être un peu plus grand que d'habitude.
0: Totalement.
1: Parce que d'habitude, en fait, on met un son chacun avec Axel et un son qui nous a mis d'accord tous les deux. Bon, cette semaine, la plupart des sons nous ont mis tous d'accord. Hey. Mais il y avait beaucoup plus de sons qui nous ont plu. Et du coup... On s'est dit, en fait, d'habitude, à la fin des émissions, on met des recos. Et en fait, là, nos recos, c'était des sons qu'on aurait pu mettre dans le récap, mais qu'on n'a pas mis dans le récap parce qu'il n'y avait pas assez de place. Du coup, on s'est dit, bah, autant faire un récap plus long et vous faire kiffer.
0: Exactement.
1: Et, comme l'a dit Axel, j'ai l'honneur de commencer. Et le son avec lequel je vais commencer, c'est un son que j'ai découvert sur TikTok. Voilà, c'est un son qui était spammé dans mes pour toi, d'une artiste francophone, française et même de Paris, qui s'appelle Filiz. Je ne sais pas si vous en avez entendu parler. C'est une fille qui fait de la musique qui est un peu dans le délire K-pop, mais en France, tu vois. Et c'est vraiment trop fort ce qu'elle fait. J'avais déjà aimé son son Paname rend fou, qui avait aussi pas mal tourné sur TikTok. Et là, c'est son son Likes This, qui vient de sortir. Un son exceptionnel, un peu en mode toxic vibe, toxic boy et tout machin. Au début, ce son, vraiment, il spammait dans mes pour toi, il me saoulait un peu, mais je me suis dit, vas-y, je vais lui donner sa chance, je vais l'écouter. Et en fait, j'ai pris une claque, ce son est exceptionnel. Et du coup, je pense qu'on peut se l'écouter tout de suite. Axel, lance-moi ça, c'est Filiz, Likes This, sur 33 Tours.
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0: Voilà, un son exceptionnel, c'était Like This de Phillies sur 33 Tours.
1: Let's go.
0: Une de mes sorties musicales récentes que j'ai vraiment le plus kiffé. Et Axel, je te laisse enchaîner sur une autre sortie qui nous a régalé.
1: Ah là, franchement, c'était une régalade commune.
0: Une régalade commune et pas du tout prévue.
1: C'est vrai que c'est sorti assez en surprise. En fait, c'est le dernier EP de Nelik.
0: Eh oui.
1: Qui s'appelle Goofy and Sexy. Il est sorti vendredi dernier. On était très, très, très heureux avec Emilio. Et cet EP, il est sorti un peu en surprise. En fait, il y a eu de la promo une semaine avant avec des vidéos de promo. Il a invité des gens comme le Cid, qui sont plutôt proches de lui et qui sont présents justement dans cet EP de 7 titres.
0: Ou Guzo et Kofi B.
1: Totalement, totalement.
0: Ces fameux producteurs slash
1: DJ, ambianceurs,
0: meilleurs potes,
1: goat.
0: Voilà.
1: Donc voilà, c'était vraiment un plaisir cette nouvelle sortie. Comme vous le savez, si vous avez écouté la saison dernière de 33 Tours, on est assez attaché à la musique de Nelly. On l'a vu plusieurs fois sur scène.
0: Voilà.
1: C'est un mec qu'on kiffe beaucoup. Et là, il est parti sur un peu une DA qui continuait justement ses derniers singles qui étaient Gimme Gimme, Joystick. Un peu de cette DA mélangée West Coast, Y2K, vraiment une esthétique vraiment début des années 2000.
0: Ouais, c'est ça.
1: Avec un son hyper bien fait.
0: En fait, le titre résume très très bien.
1: C'est
0: goofy et en même temps, c'est sexy.
1: C'est sexy.
0: Le mec est bon.
1: Voilà. Et pour parler vite fait de l'album, enfin de l'EP en lui-même, c'est assez intéressant, j'en parlais en off avec Emilio tout à l'heure, c'est les ressemblances entre... On sait que Nelik est très inspiré de Tyler, The Creator.
0: Évidemment.
1: Mais justement, il y a beaucoup de ressemblances thématiquement parlant et un petit peu dans les sonorités.
0: Oui.
1: Avec Don't Tap de Glace qui est sorti en juillet. Je pense pas en soi que ce soit une inspiration directe, parce qu'il devait faire l'EP depuis plusieurs mois.
0: Mais
1: et
0: je
1: c'est
0: pense que ça l'a quand même bien inspiré.
1: C'est
0: et même
1: ça.
0: Quand tu regardes le rollout, en fait, finalement, tu sais, l'annonce qui est sortie très tôt avant la sortie de Goofy and Sexy, même les petites vidéos comme celle de Tyler avec justement à chaque fois, tu sais, des personnages qui annoncent les sons et tout. C'est vrai qu'il y a des grosses ressemblances et on a surkiffé Don't Tap the Glass.
1: On
0: surkiffe Nelik, Goofy and Sexy.
1: Et justement, on s'écoute l'intro de ce projet qui s'appelle Baby Let's Go, pardon. Et c'est parti, c'est tout de suite. Se fout de ma gueule, le connard. Allez, c'est parti sur 33 Tours tout de suite.

0: C'est trop dingue.
1: Ah, mec, c'est fou. J'aime trop. C'est exceptionnel.
0: Le mood de cette EP.
1: Mais mec, en vrai, je suis désolé, mais faut qu'on parle de cette année quand même. Les sorties de Zinzin.
0: C'est vrai que...
1: Vraiment, l'année est régale.
0: Après,
1: l'année
0: les refs, si vous écoutez 33 Tours, que vous élargissez vos goûts musicaux, tous les ans, c'est une belle année au
1: oui,
0: final.
1: Oui, en vrai, l'année dernière, on disait la même chose. Cette année, c'est pareil. Mais j'aime trop.
0: J'aime trop la musique.
1: Voilà. Merci Nelik. Tu régales.
0: C'était
1: d'ailleurs,
0: génial.
1: Attention. Tiens, je le rappelle. Le Insta de l'émission, c'est 33 tours tiré du bas on air. Pour tous ceux qui nous écoutent, spammez-nous sur Insta et surtout Axel. Il y a du contenu qui doit sortir depuis un moment, ok?
0: En rapport avec Nelik.
1: En rapport avec Nelik.
0: Plus précisément son producteur.
1: Exactement, dont on parlait tout à l'heure. Spammez Axel, il faut que ça sorte. Même moi, j'ai trop hâte que ça sorte. Je vous jure, c'est une dinguerie.
0: J'ai même pas besoin de promettre, ça arrive.
1: Ça va arriver.
0: C'est pas des lol.
1: C'est pas des blagues ici. On n'est pas là pour rigoler.
0: Emilio, je te repasse la balle, c'est à toi.
1: Je reprends la balle pour continuer une autre sortie. Encore une fois, une sortie que j'ai découvert grâce à TikTok dans mes pour toi. Vraiment, tout pareil que tout à l'heure avec Phyllis. Le son, c'est Where is my husband de Ray, je ne sais pas vraiment comment on dit, j'avoue. Mais en tout cas, je pense que vous la connaissez. C'est une chanteuse qui vient des États-Unis, me semble. Et qui a percé ces dernières années, qui est vachement connue, mais en même temps pas trop. Tu sais, ça fait partie de ces artistes-là où tu connais leur musique, mais tu les connais pas vraiment. Et là, elle a sorti du coup un nouveau titre qui s'appelle Where is my husband, qui tombe de fou, pareil, sur TikTok. Voilà, et encore une fois, je sais que c'est pas trop un truc, je pense qu'on pourra en parler un jour avec Axel, mais les sons qui se font promouvoir sur TikTok en 10 secondes, c'est une bonne chose, mais en vrai, ça prend un peu la tête. Moi, je sais que, voilà. Mais des fois, tu sais, faut donner la chance au son.
0: En fait, faut juste vraiment écouter la musique et pas
1: exactement.
0: Suffire à 10 secondes ou 15, quoi.
1: Parce que c'est un bon moyen de promouvoir ses sons, mais ça peut très vite aussi être réducteur. Et là, j'ai donné la chance au son, et en fait, le son est exceptionnel. Ray est beaucoup trop forte, le son et l'ambiance de fou. C'est vraiment un son hyper good vibe. Et bah, je pense qu'on peut se l'écouter tout de suite.
0: Autant se l'écouter.
1: Donc c'est parti, c'est Ray, Where is my husband, sur 33 tours. C'est parti.

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1: Quel triomphe. Ah, ce son, ah ouais, il me met trop la patate.
2: Vraiment.
1: Le son est trop bien. C'est Where is my husband de Ray, voilà. Je pense que vous avez peut-être reconnu, si vous passez votre vie sur TikTok, ouais, le petit moment, du coup... voilà, je chante extrêmement bien. Voilà.
3: C'est excellent.
1: À défaut de kiffer la musique, je sais pas en faire.
3: Ça viendra.
1: Du coup, j'ai dit une bêtise tout à l'heure et c'est pour ça que j'ai bugué. C'est bien ce qui me semblait, mais en fait, j'ai dit n'importe quoi. Ray est une chanteuse britannique,
3: oui, voilà, c'est
1: qui
3: vient
1: de Londres. Moi aussi, mais j'ai paniqué.
3: Ça arrive.
1: J'ai dit voilà.
3: Mais à coup pas.
1: Mais le son est exceptionnel, voilà. Il y a même un clip et tout. Je vous invite à aller le voir. Mais ce que je vous invite surtout à aller voir et écouter, c'est ce que Axel va vous parler. C'est vraiment la plus grosse dinguerie qui est sortie depuis cette saison. Voilà, je le dis, de toutes les sorties qui sont sorties depuis cette saison, pour le moment, c'est le truc où j'ai le plus pété mon crâne.
4: J'aime beaucoup ce que tu dis là, Emilio. En effet, on parle tout simplement du dernier single de Tame Impala qui s'appelle Dracula. Et en fait, il est sorti il y a 12 jours, précisément. J'ai la date. Et justement, c'est pour nous faire patienter jusqu'à l'album Deadbeat qui sort mi-octobre.
1: Bah, ça doit dans être le 17. 10 jours. Dans 10 jours, précisément. C'est mais exactement 7 octobre.
4: Putain, c'est trop, je suis trop content. C'est dans 10 jours.
1: J'ai trop hâte.
4: Voilà, j'ai trop hâte. Moi, c'est un artiste qui me tient énormément à cœur, Tame Impala. Et
1: t'en avais parlé l'année dernière.
4: J'en avais parlé l'année dernière. J'avais parlé de son dernier album en date de Soul Rush, qui était sorti en 2019. Ou 2020, je sais plus, mais bref. Et là, en tout cas, il revient enfin avec un nouvel album. On attendait tellement ça. C'est le troisième single après, oui, End of Summer et Loser.
1: Exactement.
4: Qui était vraiment cool. Et là, franchement, on atteint un niveau assez stratosphérique.
1: Mais là, le son est incroyable. En plus, pour la période un peu, tu vois, bah, automnale, il y a, ouais, Halloween qui arrive.
4: Exactement.
1: Le son est parfait. Le son est parfait. Je me suis pris le son, j'ai pris une claque. Il est incroyable.
4: Donc autant vous en faire profiter sur 33 Tours Radio Campus Rouen 92.9. Tout de suite sur 33 Tours, on écoute le dernier single de Tame Impala, c'est Dracula. Et rendez-vous à Paris en mai pour écouter ça en live.
1: Waouh.

0: On a failli arriver en retard parce qu'on était en train de trop s'ambiancer sur le son.
1: Voilà, c'est je l'ai dit. J'adore la vie avec Axel.
0: C'est le son de l'année pour le moment. C'est le son de l'année. Voilà.
1: C'est comme ça.
0: Tout simplement.
1: Y a pas de débat. C'est ciao.
0: Est-ce que vous avez des choses à redire?
1: Non. C'est comme ça.
0: Non, le son est exceptionnel et incroyable.
1: Ça c'est promet... fantasmagorique.
0: Exact. J'aurais pas dit de meilleurs mots. Évidemment, on a trop hâte de la sortie de l'album.
1: Évidemment.
0: Et puis voilà.
1: Allez, bonne soirée à tous.
2: Allez, salut.
1: Non, mais j'espère que ce petit récap vous a plu. 22 minutes, on a géré.
0: C'est cool, oui.
1: On est dans les temps.
0: Je me disais, putain, on a pris du temps, mais en fait, c'est vrai qu'on a passé 4 sons en entier. Et quels sont et comme Axel l'a dit, évidemment, Tame Impala avait annoncé sa tournée, dont une date à Paris en mai. J'ai pas ma place, voilà.

0: On va
1: ouais,
0: redescendre.
1: On descend là.
0: On va redescendre parce que surtout là, ce qu'on va attaquer, Axel, c'est un moment légendaire de l'émission. Gros parce qu'on va parler et surtout parce qu'on va faire. Donc je te laisse le démarrer. C'est tout de suite.
1: C'est parti.
0: C'est focus.

0: Alors, aujourd'hui, petit focus spécial, comme annoncé sur le compte Insta. Gros focus. Gros focus assez spécial, comme annoncé sur la dernière story Insta, enfin une des dernières stories Insta. On fait un double focus, comme on avait déjà fait plusieurs fois la saison dernière. Sauf que là, on parle vraiment, pas même juste d'un artiste, on parle d'un album. Assez exceptionnel pour qu'on en parle à deux. Pendant environ 20 minutes, là, on va se faire un gros focus sur cet album. Là, on vous passera deux sons.
1: La vérité, c'est juste qu'avec Axel, on voulait tellement en parler tous les deux qu'on s'est dit, mais viens, on en parle tous les deux, finalement.
0: Voilà, nous sommes de bons amis. Échange de bons procédés.
1: Voilà. Mec, je suis tellement de Dracula encore, je m'en remets pas, je me suis donné.
0: C'était fou.
1: Mais bref.
0: Allez, c'est parti.
1: Aujourd'hui, on parle d'un album classique du rap français. Voilà. Quand on pense à classique, on peut penser à IAM et l'école du micro d'argent en 97, Mauvais œil de Lunatic en 2000, ou même plus pour viser les albums de notre génération, Or Noir de Kaaris en 2013 ou Dans la légende de PNL en 2016. Mais un album est souvent reconnu comme l'un des albums les plus techniques et reconnus du rap, au moins de la dernière décennie. Cet album fêtait d'ailleurs son anniversaire il y a quelques jours avant la dernière émission. Bon, on était un peu à la bourre, mais vous connaissez, on avait un programme, tout machin.
0: C'était les 7 ans.
1: Exactement. Et puis bon, mieux vaut tard que jamais, avec Axel, comme on vous l'a dit, aujourd'hui, on vous réserve un focus à deux pour parler d'un projet qu'on adore. Et pour l'introduire, Axel, on va s'écouter l'intro de cet album. Là, vous êtes tous curieux de savoir de quoi on va parler. Aujourd'hui, les amis, on va vous parler de UMLA, Une main lave l'autre, de Alpha One. Et tout de suite, on vous laisse écouter l'intro.
0: Le piège.
1: C'est parti.

0: Hall.
1: Waouh. Quelle entrée en matière. Ce que vous venez d'écouter là tout de suite, c'était l'intro de ce grand album qui est Une main lave l'autre d'Alpha One.
2: Exactement.
1: C'était tout de suite sur. C'est ce que vous venez d'entendre sur 33 tours. Et on reprend nos esprits. Le piège. Quelles sont grandioses. Et justement, c'est déjà sorti il y a 7 ans.
2: Et oui.
1: Le temps passe très vite. Une main lave l'autre, abrégé UMLA. C'est le premier album studio du rappeur parisien Alpha One, excusez-moi. Avant de comprendre en quoi il représente un des albums francophones les plus importants des années 2010, on va remettre un peu de contexte quant au moment de sa sortie. En fait, en 2018, il y a la nébuleuse de l'entourage portée par ses figures de proue comme Nekfeu ou Jazzy Baz. Cette nébuleuse-là, elle est à son prime, vraiment. La plupart des projets qui sortent de ces gens-là, ils sont des succès commerciaux et ou critiques. En tout cas, il y a toujours quelque chose derrière. Et justement, ça a permis à pas mal de membres de consolider des fanbases vraiment fidèles et attachés à ce sentiment d'appartenance au groupe, à tout ça en fait. Il y a vraiment un sentiment de clan en fait, un peu à l'époque, entre un 995, l'entourage, tout ça. Cependant, cette même année, on attend encore le premier album studio d'un des membres les plus prometteurs d'un 995, Alpha One. Après de nombreuses collaborations et une trilogie d'EP de qualité, c'était la trilogie Alpha Lorraine à l'époque, volume 1, 2 et 3 donc, c'est enfin à son tour de se frayer un chemin vers la consécration.
2: Et quelle manière de le faire justement. Septembre 2018, UMLA sort et très vite accueilli comme un messie. Le retour du vrai rap, comme beaucoup le disent.
1: C'est marrant parce qu'en fait, je me rappelle à l'époque sur Twitter, je traînais pas mal sur Twitter quand j'étais au collège, et les gens, ils vénéraient vraiment cet album, genre littéralement. Il y avait un certain engouement pour des albums du même style la même année. Il y avait Imani, le premier album de Dinos, qui avait eu beaucoup, beaucoup de succès d'estime, même si c'était pas un succès commercial. Et puis il y avait des gars aussi comme Ateyaba, qui s'appelait Joke à l'époque, qui avait vraiment ce succès un peu, qui était un peu connoté rappeur de Twitter, comme Luigi aussi, qui l'avait même, il en avait parlé dans ses textes.
2: C'est vrai.
1: Mais là, Alpha One, c'était vraiment autre chose. Au début, c'était un peu un gros succès d'estime, mais encore assez niche. Mais comme il l'a si bien expliqué justement notre cher Luigi en interview chez Camino TV il y a quelques années, il a dit qu'en gros il suffisait de 1000 personnes qui croient vraiment ta musique pour aller très loin. Et donc, petit à petit, le bouche à oreille se fait, et UMLA passe d'album rap peu accessible pour le grand public à une vraie référence de choix pour tout auditeur de rap francophone moderne.
2: Musicalement, on écoute littéralement un album de rap, un vrai album de rap. Les schémas de rimes s'enchaînent et le talent de rappeur d'Alpha est indéniable. Il arrive à être percutant, à être drôle, réfléchi et même touchant sur certains titres du disque. Le rappeur du 75 reste droit dans sa direction artistique et ne s'essaye jamais aux tentatives approximatives de tubes mélodiques de l'époque. Les prods signés entre autres par des petits prodiges dans cette scène tels que Diaby, très connu d'ailleurs dans ce milieu justement de l'entourage d'un 995, mais aussi VM The Don ou Hologram Low, font vraiment vibrer les enceintes et sont encore hyper plaisant et qualitatif à écouter aujourd'hui. Ça a vraiment pas du tout mal vieilli. En
1: ça a super bien vieilli. Et si on passe du côté thématique de l'album, Alpha One, il revient plusieurs fois sur ses expériences, mais aussi sur la question de la jeunesse en général. Pas forcément juste la sienne, mais aussi celle des quartiers où il a grandi. Notamment dans l'excellent storytelling du titre Olive et Tom, qu'on vous recommande, Emilio et moi.
2: Exactement.
1: Il y a ce thème justement de la société qui revient assez souvent dès l'intro de l'album que vous avez pu écouter, donc Le Piège. Et c'est notamment aussi accentué par un fil rouge qui est la discussion qu'Alpha a avec un homme qui lui donne des conseils tout au long de l'album. En fait, on dirait qu'ils partent dans une voiture, ils écoutent de la radio, on sait pas trop ce qui se passe, mais on sent qu'il y a une discussion assez profonde entre les deux. Et ça donne un côté hyper humain à l'album, c'est super important. Et justement, cet homme-là, il lui donne des conseils et sa vision de la société qui, à son sens, n'en a justement aucun.
2: D'ailleurs, petite anecdote, on ne sait toujours pas qui est... Enfin, Alpha One n'a jamais dit qui était la voix de la personne.
1: Il ne le dira jamais, je pense.
2: Je pense. Mais du coup, Alpha évoque aussi sa condition en tant que rappeur ayant la volonté de se classer parmi les meilleurs de sa catégorie. Et à propos de ça, il y a un aspect un peu gangsta. Alpha joue vraiment un rôle de hustler, de bandit. Il sait qu'il est chaud, donc il y a un aspect un peu ego trip aussi sur certains morceaux. Je pense à Starkey Hutch ou le morceau qui vient juste après, Stupéfiant et Noir. Et d'autres sons sont aussi beaucoup plus personnels. et plus légers dans lesquels il parle justement de sa vie, des expériences qu'il a pu avoir, comme le son Pourcel, un son je trouve assez drôle et teinté de nostalgie dans lequel il rappe justement les histoires d'amour qu'il a eues dans sa jeunesse, ou encore Cascade Remix dans lequel il raconte ses débuts dans le rap.
1: D'ailleurs, Mimil, t'as une petite anecdote.
2: Exactement. Il y a beaucoup de gens qui ne savent pas forcément, mais dans Cascade Remix, beaucoup de gens ne savent pas pourquoi Remix. Et en fait, Diaby, justement, on en parlait, l'un des producteurs de l'album et donc le producteur de ce son, devait en fait juste changer 2-3 trucs dans la prod. Il en avait parlé dans l'interview de l'ABCDR du son. Et en fait, au fur et à mesure de rajouter et de modifier des choses, ouais, en fait, l'instru a totalement changé. Et du coup, bah, c'est devenu... Enfin, c'est pour ça que le son, en fait, c'est passé de juste Cascade à Cascade Remix. Voilà,
1: c'était vraiment un retravail de la prod de oui, la part de Diaby.
2: Bah, d'ailleurs, si je me trompe pas, c'est celle qu'on entend en fond.
1: Exactement, c'est ce que vous pouvez entendre en fond, évidemment.
2: Et voilà.
1: Et ce qui est vraiment un point clé de cet album, c'est qu'en fait, Alpha One, il ne fait aucune concession. Il voulait vraiment créer son bijou, son le meilleur disque possible à l'époque. Au point même de se séparer d'un couplet de Nekfeu. Si on reprend le contexte de 2018, Nekfeu est à son pic de popularité, vraiment, je pense. Donc se séparer d'un couplet de Nekfeu pour le son Langage Crypté, qui est un de mes préférés, c'est pas rien. Et il jugeait juste que le couplet était pas assez bon, voilà, pour l'album.
2: Donc sachant que, mine de rien, drôle, quand même, Nekfeu et Alpha One étaient connus à l'époque pour être l'un des duos les plus, voilà, chauds, les deux techniciens.
1: Nekfeu avait mis un tweet assez drôle d'ailleurs, oui, à l'époque, où il a écrit hashtag mon feu était mouillé, ou un truc comme ça. Mais du coup, c'est intéressant. Et on peut même se demander si au final, est-ce que c'était pas un move d'Alpha One pour justement ne pas faire attirer juste les groupies un peu de Nekfeu sur son album.
2: Ça peut jouer.
1: Voilà, on peut se demander, mais c'est assez intéressant. En tout cas, c'est une anecdote assez sympa. En fait, en gros, pour Alpha One, seule la musique doit parler. Et justement, 2 ans après la sortie de cet album, Alpha One y va revenir avec un nouveau titre et surtout une phrase qui résume parfaitement cet artiste et sa philosophie.
2: Certifié disque Roro, sans entrer dans la playlist de Lolo, si je l'ai fait, tu peux le faire. Qualité en guise de promo.
1: C'est ça, donc qualité en guise de promo. C'est le mantra un peu de la carrière
2: d'Alpha
1: One.
2: Exactement. Présent dans l'un des sons de la Don Dada mixtape, du coup.
1: Yes, totalement. APDL.
2: Exactement.
1: Pas de loup.
2: Et en fait, du coup, pour expliquer un peu, donc certifié disque Roro, certifié disque d'or, donc parce que justement, UMLA a réussi à être disque d'or.
1: Ouais.
2: Sans entrer dans la playlist de Lolo,
1: Laurent
2: Bounot, le patron,
1: le programmateur de Skyrock.
2: Exactement,
1: ouais,
2: de Skyrock. Et donc à l'époque, on sait très bien que Skyrock, c'est vraiment.
1: Ça avait encore un énorme poids.
2: Exactement, c'était limite la radio. Quand tu rentrais dans Skyrock, bah, t'étais sûr que les gens allaient écouter, en fait.
1: Exact.
2: À l'époque où Internet et les réseaux sociaux n'étaient pas encore autant développés que ça l'est maintenant.
1: Ouais.
2: Et donc justement, sans promotion, sans rentrer dans la radio et tout, Alpha One réussit à faire disque d'or, ce qui est quand même très fort, sans feat avec Nekfeu aussi, sans... En fait, il n'y a vraiment pas de pistonnage.
1: Il n'y a pas de vraie promo à l'époque. En plus, dans mes souvenirs, Alpha One, je crois qu'il fait une vieille interview sur un média un peu pété. Enfin, c'est genre l'interview, tu vois,
2: ouais,
1: elle est brosson, tu vois, genre elle vient de loin. Il y avait
2: vraiment,
1: juste quelques clips et c'est tout, quoi.
2: Comme il le dit, bah, si je l'ai fait, tu peux le faire. Qualité en guise de promo, c'est vraiment juste... l'album et la musique en elle-même qui a fait que bah, l'album a fait parler de lui.
1: Totalement.
2: Et c'est ça qui est trop fort. Et d'ailleurs, aussi, autre petite anecdote pour montrer à quel point il est chaud. Dans l'album, si vous l'écoutez bien, il y a plusieurs fois un petit son de briquet qui revient.
1: Yes.
2: Et ces sons de briquet, donc, qui arrivent comme par exemple dans les sons Starsky Hutch ou Flamme Olympique, c'est vraiment des sons où justement... Alpha One montre que bah il est chaud en rap, tu vois, c'est vraiment des sons limite bah comme on en parlait un peu tout à l'heure, des sons ego trip, tu vois. Et même dans Olivier Tom, son qu'on adore aussi comme tu l'as dit tout à l'heure, il dit justement à un jeune de son quartier, garde le briquet, vide l'essence. Garde le briquet en mode montre que t'es chaud, tu vois.
1: Ouais,
2: et vide l'essence, bah l'essence qui permet de faire en sorte que ça brûle plus fort.
1: Merci pour cette explication.
2: Mais en même temps, il y a un peu ce côté-là, justement, quartier, ou
1: ouais,
2: un peu faut foutre le feu, tu vois,
1: ouais,
2: dans tous les sens du terme. Et même dans l'ensemble, bah voilà, on explique un peu les punchlines, on est là pour ça aussi.
1: On est génius.
2: Voilà, exactement. Mais du coup, c'est vraiment pour prouver que cet album, bah, c'est vraiment une démonstration de rap, tu vois.
1: Vraiment. Une démonstration de style, et c'est vraiment un coup de poing sur la table.
2: C'est ça.
1: Regardez, moi je vais faire ça et ça va marcher. Et au début, il cherchait en plus qu'un succès d'estime, juste que les gens disent,
2: oui,
1: ok, ce mec-là c'est le meilleur. Et en plus, maintenant c'est un album qui est disque de platine.
2: Oui.
1: C'est incroyable ce qu'il a fait avec cet
2: album. C'est vraiment reconnu comme
1: l'un des... Pour moi, c'est game changer.
2: C'est l'un des meilleurs albums de rap français.
1: Ouais.
2: Voilà. Ouais, et j'ai pas peur de le dire. Après, c'est vrai que, bah justement, on en parlait aussi, il y a un peu cette vision de cet album comme une sorte d'album de prouveur, tu vois. On sait aussi qu'à l'époque, bah justement, tout ce milieu de l'entourage et tout, avec Nekfeu, il y a beaucoup de groupies, comme tu dis, ou de gens qui écoutaient pas forcément du rap, mais écoutaient ce style de là, cet univers là de rap, on va dire, j'aime pas dire le mot style, mais on va dire cet univers là de
0: rap parisien de l'époque, quoi.
2: Exactement. Et du coup, bah maintenant, cet album peut avoir la vision comme bah c'est ton album de rap préféré. Bon, bah ça veut dire qu'en fait tu connais rien en rap,
0: ouais, t'es juste un prouveur,
2: t'es un prouveur en mode parce que c'est technique et tout. Mais pour moi, c'est vrai qu'il y a peut-être de ça aussi, mais personne ne peut nier que ça reste quand même une démonstration de rap, ouais. Que ça soit dans les thèmes, dans la manière de rapper. C'est vraiment juste très fort et faut le reconnaître, tu vois. C'est sûr qu'il y a des gens qui abusent, on sait aussi avec bah justement toute la communauté de l'entourage, tout le comment dire, bah l'essor que ça a amené en fait.
0: Ouais, totalement.
2: Et mais si vous aimez UMLA, dites-le fièrement. Moi je le dis fièrement, cet album il est exceptionnel.
1: Et en plus d'aimer l'album, on peut parler deux minutes de la pochette ?
2: Mais je te laisse en parler pour commencer, Axel.
1: Alors en fait, cette pochette, elle a été faite par Régular. De toute façon, si vous regardez quasiment toutes les pochettes de cette nébuleuse-là, de l'entourage et tout, oui, c'est presque tout le temps du Régular. Régular, voilà. c'est un des meilleurs gars dans ce domaine-là, en fait. Dans le graphisme du rap français, on peut dire. C'est un des meilleurs.
2: De toute façon, même dans l'ensemble, il y a Régular et Fifou.
1: C'est les deux goats.
2: C'est les deux goats. C'est
1: clairement les deux goats. Mais j'aime bien, voilà, Fifou, bon, on le connaît, en plus, il est là depuis très longtemps. Régular, oui. J'aimerais qu'on en parle encore plus des fois parce que c'est fou. Et Emilio et moi, ça, c'est dingue, mais en fait c'est notre pochette préférée, on
2: vraiment
1: peut dire.
2: En fait, il y a une sorte d'alignement des astres. Cette cover, elle est parfaite pour moi, vraiment
1: parfaite, hein.
2: En tant que graphiste, voilà, je te dis, ça n'a aucune plus-value, mais voilà. Non, mais vraiment, cette cover, je sais pas, elle est magnifique, genre la pose, les couleurs, la qualité,
1: le t-shirt rouge qui ressort,
2: t-shirt
1: la
2: rouge
1: police
2: qui ressort.
1: En jaune.
2: Même le dégradé du ciel, oui, les mains,
1: c'est juste parfait.
2: Cette cover n'a pas de défaut,
1: les
2: je la trouve.
1: D'eau.
2: En fait,
1: les
2: elle est
1: d'eau.
2: Épurée, elle est reconnaissable, elle est magnifique, vraiment.
1: S'il vous plaît, même si vous écoutez pas l'album parce que c'est pas votre genre, je sais pas quoi, allez juste regarder cette pochette d'album de Une main lave l'autre d'Alpha One, s'il vous plaît.
2: Et osez nous trouver une autre cover dans le rap français qui est plus belle que celle-là. Je vous mets au défi.
1: On vous attend,
2: ça se trouve, il y en a. Et je connais pas.
1: On
2: mais franchement, pour le moment, je n'ai pas encore vu. Mais franchement, ouais, c'est vraiment.
1: Emilio, peut-être pour.
2: Tout cet album est exceptionnel.
1: C'est juste parfait. Et justement, pour finir en beauté, ce petit focus avant de se passer un dernier son, est-ce que tu as une petite punchline préférée ?
2: Bah, moi, on l'a entendu tout à l'heure. C'est une punchline juste par sa technique qu'on a entendue donc tout à l'heure dans Le Piège. Tu l'appelles mère patrie, je l'appelle dame nation. Genre, dame nation. En deux mots, et damnation avec le jeu mère patrie, c'est trop fort. Je suis désolé. Dès le premier son, dès le début de l'album, cette punchline, elle montre la technicité, les problèmes de société, le fait à quel point Alpha One il est trop fort, et en plus, il a tu sais, avec le flow dans Le Piège qui est un peu nonchalant. Et après, justement, tu sais, il y a un peu tous ces trucs de petite ambiance de ça part en cacahuète, pour rester poli. Non, c'est trop fort.
1: Non, c'est trop dingue.
2: Et toi, Axel ?
1: Je sais pas si c'est ma préférée.
2: Une punchline ou un son.
1: Je kiffe dans un de mes sons préférés qui est Ça va ensemble. Je vous conseille vraiment de l'écouter. Il y a un beat switch à un moment. Et il y a une deuxième partie. Et il dit frais comme l'Antarctique, frais comme un gardon. Il y a des glocks en plastique, il y a des rappeurs en carton.
2: C'est trop chaud. C'est trop chaud.
1: C'est trop fort.
2: On ne peut rien dire. Et d'ailleurs, parce que du coup, là, on fait les punchlines, mais ton son préféré ou l'un de tes sons préférés, alors, c'est difficile de savoir.
1: On fait un petit top 3 vite fait. Je pense que Fugees, qui est avec Diaby, Ça va ensemble, et le son qu'on s'écoutera bientôt.
2: Le son qu'on s'écoutera très très bientôt.
1: Et toi, Emilio ?
2: Moi, en vrai de vrai, j'aime beaucoup le feat avec Dooms, la lumière dans le noir. De toute façon, j'aime
1: la prod,
2: elle est incroyable.
1: Ça scintille.
2: Vraiment. Après, c'est une bonne question. Je pense que vraiment ça va ensemble aussi. J'aime beaucoup aussi l'outro de l'album, Macro.
1: Il y a ce sous-côté.
2: Vraiment incroyable, très belle outro. Mais pour moi, le meilleur son, comme tu viens de le dire, c'est le son qu'on peut et qu'on va s'écouter tout de suite. Ce son, c'est le son éponyme de l'album. C'est le son donc, qui porte le même nom que l'album, donc Une main lave l'autre. C'est un son vraiment très touchant. C'est un son très rare dans la carrière de
1: d'Alpha One.
2: D'Alpha One, c'est un son très personnel et bah on va s'écouter ça tout de suite.
1: Tout de suite, c'est Une main lave l'autre d'Alpha One sur 33 Tours Radio Campus Rouen 92.9. C'est parti.
2: C'est parti.
1: Profitez bien.
3: Je m'épaissis.

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1: Waouh. Ce que vous venez d'entendre, c'était le son éponyme de cet album, Une main lave l'autre, d'Alpha One. Quel album ? Quelle conclusion ? Quel album.
2: C'était exceptionnel. Je suis très content qu'on ait fait ça, Axel.
1: Moi aussi.
2: J'espère qu'on a bien parlé de cet album.
1: On a bien rendu hommage à ce classique, on peut le dire, du rap français. C'est totalement un classique.
2: Complètement.
1: Voilà.
2: En tout cas, moi, j'ai grave kiffé faire ce double focus avec toi. On n'avait pas encore testé l'exercice et je trouve qu'on l'a réussi à merveille.
1: Totalement.
2: N'hésitez pas à nous dire, vous, ce que vous en avez pensé sur Instagram. On le rappelle, 33 tours
1: tirés du bon. Merci encore. Vous envoyez des petits messages des fois.
2: Vraiment,
1: ça fait plaisir.
2: Très, très plaisir.
1: Merci beaucoup.
2: Merci
1: on en
2: pour
1: en
2: la force,
1: plus,
2: le soutien.
1: Et merci. Vraiment, merci. Bon, il est déjà 19h47.
2: Et oui.
1: Je propose qu'on passe au I Wonder.
2: C'est parti.
1: Let's go.

0: Alors,
1: on se lasse jamais des jingles. Emilio, on parle de quoi cette semaine? Dis-nous tout.
2: Écoute, Axel, il s'est passé quelque chose de ce week-end. En plus,
1: déjà,
2: juste
1: petit rappel. Oui. Pardon, c'est pour les auditeurs
2: qui
1: viendraient d'arriver, qui n'ont jamais écouté 33 Tours, Live Wonder, rapidement. C'est juste, on pose une question, une thématique
3: par rapport avec la musique.
1: Et on y répond, on a 5 minutes pour en débattre, tout voilà. simplement. Et à la fin, il y a un petit son qui passe.
2: C'est cool.
1: Voilà. Emilio, dis-nous tout.
2: Donc je le disais, ce week-end, à part je rappelle le fait que j'ai vu Dino et Fifou à Paris, c'était incroyable, c'est passé un événement incroyable. Cet événement, c'est le GP Explorer. Je pense que vous en avez entendu parler, événement de F4, course de F4 organisé par Squeezie avec plein d'autres influenceurs et tout. Et bref, en fait, le truc qui m'a donné envie de parler de ça, c'est qu'il y a eu un album qui est sorti produit donc par SCH, donc en collaboration avec Squeezie, enfin c'est eux qui ont chapeauté tout le truc. Et du coup, ça m'a donné l'idée en fait de parler justement des liens entre Internet et la musique. Le fait de, est-ce que c'est un bon combo? Et surtout le fait qu'il y a beaucoup de YouTubeurs ou de gens d'Internet qui justement ont sorti des trucs en rapport avec la musique. Et du coup, je trouvais que c'était une question intéressante. Axel, je lance le chrono.
1: Tu peux totalement lancer le chrono.
2: Eh ben c'est parti. Est-ce que tu veux commencer? Tu veux que je commence?
1: Je te laisse la main.
2: Eh ben, en fait, la naissance de tout ça, c'est que je sais qu'il y a eu une période où beaucoup de YouTubeurs sortaient de la musique, tu vois.
1: C'est vrai. Au début, c'était un peu parodique aussi.
2: Au début, il y avait beaucoup de sons parodiques. Je pense au début de Joyka, tu vois, qui avait commencé avec la musique. C'était des parodies de YouTubeurs.
1: Même encore avant, bon, désolé de le citer, mais des gens comme Cyprien, il a rien fait.
2: Cyprien, ça va.
1: Cyprien Legault, normal, tout ça.
2: Beaucoup de sons très parodiques, tu vois. Et il y a eu un moment, une sorte de déclic où beaucoup de YouTubeurs, de gens d'internet, bon, je dis gens d'internet, mais c'est vrai qu'à l'époque, c'était surtout des YouTubeurs, sortaient des sons un peu sérieux, tu vois. Je pense par exemple à Seb Lafrite, à l'ancienne, qui, lui, sortait des sons, mais c'était des sons plutôt sérieux.
1: Ça faisait déjà un certain temps.
2: Voilà, c'est ça. Et pour le coup, c'était vraiment de très bons sons, tu vois. Je trouve, il y a encore des sons que je m'écoute encore maintenant. Je pense au son Flemme de Seb, voilà.
1: Yes.
2: Et du coup, plus c'est venu, plus il y a une question de légitimité, tu vois. Les gars, vous êtes youtubeurs. Bon, c'est bien, vous pouvez faire des petites blagues, musiques un peu à la con. Là.
1: Mais restez dans votre domaine, quoi.
2: Mais voilà. Et plus le temps avance, plus justement, ça s'est développé, tu vois. On s'est fait une petite liste, mais par exemple, l'un des premiers à avoir fait ça sérieusement, c'est Mr. V, qui avait sorti justement un album en rapport avec le rap,
1: W,
2: justement.
1: C'était ça, il me semble.
2: C'était ça, exactement.
1: C'était en 2017, en plus, ça commence à... Je crois que c'est 2017.
2: Bah ouais, de fou. Ça paraît si vieux et longtemps.
1: Ça fait 8 ans. C'est dingue.
2: Et justement, il y avait un peu, tu sais, on parlait beaucoup de ce truc de... Bah moi, à la base, je fais des blagues, je fais rire, je suis là pour pas forcément être pris au sérieux. Et là, je tente un truc très sérieux. Mm-hmm. Il avait eu des plutôt bons retours.
1: Yes.
2: Mais je me souviens qu'il y a vraiment une époque où, bah tu vois... Squeezie avait sorti un album, Oxys, on s'en souvient. Seb Lafrite avait sorti un album. Il y avait beaucoup de youtubeurs justement et de gens d'internet qui avaient sorti des albums. Et l'une des plus grosses remarques qu'on pouvait faire, c'est que souvent, bah, ça manquait un peu de personnalité en fait. Tu vois.
1: C'est ça le truc. Bah, si je peux rebondir sur ce que
2: vas-y,
1: tu viens
2: complètement.
1: De dire. En fait, pour moi, tout est une question de démarche et de connaissance, d'avoir les pieds en fait dans ce milieu.
2: C'est ça.
1: En fait, c'est pas pour autant en mode. Moi, je suis pour les gens qui veulent innover, justement, tu vois, faire des nouvelles choses et tout. Il n'y a pas de souci, faut pas être arriéré et tout. Je pense que, tu vois, il y a deux exemples que tu as cités qui sont très parlants, Squeezie, Mr. V. Mr. V, c'est un fan de rap depuis qu'il est petit. Il a fait énormément de références au rap tout au long de sa carrière, même de vidéaste. Là, il veut se lancer dans le rap, il essaye. Il cherche pas une crédibilité qu'il n'a pas de base, il s'essaye à une nouvelle chose et il assume qui il est. Il sait très bien que oui, il fait un album de rap, mais à côté, c'est le mec qui fait des blagues sur le caca dans ses vidéos. Mais voilà.
2: C'est vraiment ça.
1: D'un autre côté, il y a Squeezie, que j'adore, mais qui se lance dans un album qui se connaît pas forcément et qui veut tout de suite justement faire un album avec une espèce de thématique, mais sauf que c'est flou. Il sait pas trop où il veut aller musicalement parlant et c'est pour ça que musicalement, on pouvait dire que c'était un peu un flop. En termes de qualité musicale, de contenu musical. Et par exemple, un autre exemple, moi, il y a un mec que j'ai beaucoup écouté, c'est Maxence.
2: Oui.
1: Maxence, le youtubeur qui est à la base, Maxence avec deux S et tout. par l'époque. Et de base, ce mec, il faisait de la musique avant YouTube. Et après, il a repris la musique plus sérieusement. Il a sorti un EP, un album. Il y a une vraie direction artistique. Et en fait, voilà, tout est une question d'intention. Squeezie, je ne dis pas qu'il avait de mauvaises intentions. Non. Je pense juste qu'il était allé trop vite. En fait,
2: ouais,
1: il aurait
2: pour
1: dû
2: faire, justement, faire des tests, pour faire, on va dire, entre guillemets, l'avocat du diable. Squeezie, ça faisait vraiment partie de ces YouTubers qui, justement, avaient fait de la musique, mais pour la vanne, bah tu oui. vois. Où il avait fait des sons avec Bigflo et Oli. Mais pareil, il y avait une petite thématique. C'était un peu gaulerie. Et là, bah, de trop vouloir aller trop vite, justement, c'est ça qui est compliqué. Après, on peut pas lui en vouloir d'avoir testé, justement, évidemment, mais par exemple, un autre bon exemple qui prend un peu le truc de Squeezie, mais en même temps le truc de Mr. V, c'est Théodore, tu vois. Yes. Théodore qui était très connu, justement, pour sortir des vidéos en rapport avec la musique et tout, qui a décidé, bon, maintenant il en parle, il sait pas forcément si c'était une bonne idée ou pas, mais d'arrêter tout d'un coup, d'arrêter YouTube
1: tout
2: pour
1: enlever,
2: se consacrer à fond dans la musique, parce que ça le tenait vraiment à cœur. Et justement, il a cherché un peu, tu vois, cette ambiance et tout, et maintenant...
1: même chose en plus avec Adèle Castillon. Qui a...
2: Exactement. En plus, bon, apparemment les deux...
1: Pour les gossips.
2: Voilà.
1: Mais c'est un peu le même processus.
2: Mais exactement. Et pour le coup, moi, c'était un peu la conclusion que je voulais amener au débat, c'est qu'en fait, bah... Il se trouve qu'il n'y a pas de légitimité en tant que t'es youtubeur ou t'es machin et tout. Pour moi, tu fais de la musique si t'as vraiment envie d'en faire et si t'as vraiment... Ça vient de ton cœur, tu vois. Mm-hmm. Donc, il n'y a pas de... Parce que, par exemple, pour finir sur ça, j'en ai déjà parlé, mais Légende Industries et Chronomusique, donc Renard et Pendrez, justement, jouent un peu sur cet entre-deux, entre... Bah, à la base, c'est des gens d'Internet. Voilà, Renard, c'était un mec de Twitter. Chronomusique, pareil.
1: Il faisait des gars
2: TP. Exactement. Et maintenant, je le dis, pour moi, c'est les meilleurs producteurs, en tout cas, le meilleur groupe de producteurs. Et ils font vraiment des vrais bons placements, des prods incroyables dans le rap.
1: Ils ont des putains de concepts aussi.
2: Exactement.
1: Ça apporte un vrai truc, en fait.
2: Et même, par exemple, le projet qu'ils ont fait, Zizi Kaka Mixtape, dont j'avais parlé l'année dernière pour le 1er avril.
1: Totalement.
2: Bah, c'est un projet, justement, entre Internet... et tout le goofy d'Internet et bah justement des prods vraiment très bien produits, un vrai propos et tout. Donc voilà, pour moi c'était la chose que je voulais amener, c'est que pour moi il n'y a pas de légitimité tant que c'est fait avec le cœur et qu'il y a vraiment un propos à amener.
1: Et pour des gens comme Squeezie, pour revenir sur ça, c'est fait avec le cœur. Je pense juste que des fois, il y a des essais qui sont un peu ratés.
2: Voilà. Mais en fait on
1: ne
2: peut pas lui en vouloir d'avoir essayé. Et en fait l'album n'est pas nul, mais c'est juste qu'il n'a pas trop de personnalité. Et même lui en parle, tu vois.
1: C'est ça.
2: Mais il a essayé et c'est tout ça son honneur.
1: Tant que c'est fait avec le cœur.
2: Et je suis un gros Yankee, j'ai le CD chez moi. Donc voilà. Mais bref, pour finir, justement, j'en ai parlé au début donc du I Wonder, mais donc il y a un album en rapport avec le GP qui est sorti. Et il y a un son de Anime 023, donc un streamer qui en ce moment est en train de tout péter. Voilà. C'est vraiment genre limite l'un des streamers numéro 1 sur Twitch qui a fait un son justement dans cet album.
1: Yes.
2: Et pareil en fait, Anime, tu sens qu'il y a vraiment un truc en rapport avec le son, tu vois. Il a plein d'amis, bah justement il est pote avec Oudi, le rappeur avec qui il faisait justement le GP et tout, et il a des gros liens avec la musique et du coup il a fait un son dans cet album. Et donc je vous propose qu'on l'écoute tout de suite, voilà, pour clôture So I Wonder et même cette émission. Le son, c'est Toute la Night de Anime, c'est tout de suite sur 33 tours.

0: 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Et donc, ce que vous venez d'écouter tout de suite, c'était un extrait de l'album du GP Explorer, The Last Trace.
1: Exactement.
0: Et c'était un son d'anime 23.
1: C'est comme toute ça que la ça va. Oui, anime 23. C'est voilà. Son pseudo entier, mais voilà.
0: Nickel. J'espère que vous avez kiffé déjà cette émission, parce qu'on arrive au terme de l'émission. En effet, il n'y a pas de reco aujourd'hui. Puisqu'on
1: vous
0: a
1: l'avez précisé en début d'émission, on avait fait un gros récap, donc pas de reco.
0: Voilà, exactement.
1: Mais si jamais vous voulez des recos, Axel, comment les gens peuvent en avoir?
0: Comment avoir plus de sons, c'est
1: exactement,
0: ça que tu veux dire.
1: C'est ça.
0: Eh bien, rendez-vous sur la story de compte Insta 33 Tours ce soir. Vous aurez le lien de la Weekly Spins. C'est notre playlist qu'on change toutes les deux semaines à chaque émission avec 33 nouveaux sons. Et vous pouvez vous régaler toute la semaine, même pendant deux semaines, jusqu'à la prochaine émission. Donc,
1: exactement.
0: C'est génial.
1: Voilà. On rappelle l'Insta 33 Tours-R. Et Axel, on va clôturer cette émission.
0: On va clôturer cette émission.
1: Déjà.
0: Merci à tous d'avoir écouté. On se retrouve dans deux semaines. On espère que vous avez kiffé.
1: Dans deux semaines, une émission, on sera peut-être un peu plus. Je lui dis, voilà.
0: On verra
1: bien.
0: On en reparlera.
1: En tout cas, c'était un plaisir. Axel, merci pour cette.
0: Merci à toi.
1: Pour cette émission, c'était très cool. On se revoit bientôt. Et puis, gros bisous. Continue à écouter de la musique, à être curieux.
0: Gros bisous, tout le monde.
1: Salut.

0: La mer, pour moi, ça reste un milieu qui me fait un peu peur.
1: Des fois, si j'ai pas le moral, ben, je vais juste regarder la mer. Ça me fait du bien. Ça paraît idiot, mais c'est complètement... c'est quelque chose qui me revigore, qui me redonne de l'espoir, qui me fait voir un horizon éloigné, etc. Enfin, tout ça, quoi. Voilà.
0: Oui, la plage des prophètes, dernièrement, j'ai voulu mettre la tête sous l'eau quelquefois un peu. C'est vrai que c'est bizarre, je sais pas comment l'exprimer, c'est pas silencieux, c'est... Il y a un bruit, mais... Ouais, je sais... J'ai rien qui me vient à l'esprit, là. C'est pas le silence, parce que le silence, c'est vraiment autre chose.
2: Moi, j'entends quand même, mais c'est un peu ouaté, quoi. C'est plus grave. Et ouais, on a juste l'impression d'être d'un coup beaucoup plus loin de ce qui se passe.
3: Alors moi, j'adore la mer depuis tout petit. Alors pendant l'été, on allait sur la côte avec mon père en Algérie. Et je me suis baigné tous les jours cet été. Et j'ai pas peur de la mer. Bon, j'ai peur s'il y a des requins ou des méduses. Voilà, mais sinon, j'ai pas peur.
4: En fait, il y a deux choses différentes. Si on est sur la mer au-dessus, on entend le bruit des gens, le bruit des bateaux, des planches à voile, voilà. Et si on fait un peu du sous-l'eau avec le masque et le tuba et le truc, à ce moment-là, on entend plus grand-chose. Et donc, le moindre petit bruit, on le capte. Et si on voit un poisson, on imagine qu'il fait du bruit. Mais en fait, c'est silencieux sous la mer. Et plus on descend au profond, enfin, moi, je n'ai pas descendu profond. Mais si on veut descendre, après, c'est silencieux, quoi. Mais le son, il se propage différemment dans l'eau que sur l'eau, voilà. C'est deux perceptions.
1: J'ai fait beaucoup d'apnée. Bon, ben, j'en fais plus. OK. Mais j'ai fait beaucoup d'apnée et je ne sais pas comment dire. Il y a aussi cette deuxième expérience de s'abstraire du monde, finalement.
2: J'adore me baigner, je me suis baignée tous les jours cet été, je me baigne l'hiver, mais j'ai la phobie des poissons, donc c'est un peu ridicule, ne vous moquez pas, les requins sont des poissons, hein, Anita. Donc, et en fait, il faut pas, je peux me baigner du moment que je vois pas le poisson. Si je vois la bête, je pars en courant, donc j'ai un peu une appréhension pour demain, honnêtement. Mais voilà, du coup, j'ai pris l'habitude de me baigner sans mettre mes lentilles parce que je suis myope, pour justement ne pas voir. Donc je me dis peut-être que ça me rend plus attentive au son. Je déteste mettre la tête sous l'eau, mais bon, je l'ai déjà fait, je peux le faire, ça va être un challenge. Mais non, j'aime pas trop ça. Mais par contre, je me baigne tous les jours.
0: Du matériel qui va sous l'eau, du hydrophone, ça... spécialisé pour aller sous l'eau.
5: C'est ça, les hydrophones, vous en verrez demain, c'est le but de l'atelier de demain. C'est vraiment des microphones qui ont été adaptés. Alors il y a longtemps, les premiers hydrophones, ils datent de la fin du 19e, et on a adapté des microphones pour écouter sous l'eau. Mais on en reparle peut-être demain.
6: Le soleil au zénith, j'ai dévalé la pente pour gagner le rivage. Sur la plage recouverte de cailloux, de bois et de varech enchevêtrés, j'ai posé mon sac. Je me suis dévêtue avec la hâte du désir vers la baignade. En m'immergeant dans le bleu intense, j'ai éprouvé la sensation fugace du déjà vécu. J'ai bien ajusté mon masque avant de plonger et de nager dans cet élan. Mon rituel pour conjurer le froid du premier contact avec les eaux. D'une apnée à une autre, un banc de poissons aux ailerons striés m'a effleuré le dos et je l'ai suivi, plus loin, au hasard. Je jouais, testant des cabrioles sous l'eau, fixant tête en bas le soleil à travers la surface. Combien de hors-temps cette sirénade avait-elle duré ? Un corps plongé délicieusement dans du liquide n'est pas capable de mesurer.
5: Cette baignade, comment est-elle ?
0: C'est très beau, déjà. Très beau le paysage. Toujours un plaisir de se laisser porter par l'eau. Ça calme l'eau, ça. Et puis j'ai senti vraiment le crépitement un petit peu de. En beaucoup moins fort que tout à l'heure, mais on sent qu'effectivement il y a une activité sous l'eau. Quoi. Après, j'ai ouvert mes yeux un peu, j'ose pas trop, parce que j'ai toujours peur de voir des poissons. J'ai ouvert un peu mes yeux, c'est beau. Hein.
2: J'ai voulu écouter le son des vagues sur les rochers, j'aime beaucoup ce bruit. Donc j'ai un peu longé les rochers en faisant la planche et j'ai été surprise d'entendre les mêmes crépitements que ceux qu'on entendait au casque. Ouais, on l'entend très clairement et je pense pas qu'on puisse entendre ça sur toutes les plages dans le coin. Ça doit être une particularité du Frioul parce que...
0: Puis il y a l'infini là-bas. Cette crique, on a une calanque, on appelle ça une calanque ou une crique ? Une calanque, oui.
2: Enfin, c'est très particulier parce qu'il y a très peu de végétation. On se disait tout à l'heure qu'il y a quand même du vert. On voit du blanc, du gris et du bleu, je dirais. C'est étonnant, on n'a pas l'impression d'être à côté de Marseille. Là, il y a quelque chose de très désertique. J'écoutais le bruit du ressac sur les rochers. Je sais pas comment décrire ce bruit. C'est comme, enfin, on entend une sorte d'écho, quoi.
0: J'ai fait la planche et mis un peu la tête dans l'eau et j'ai entendu ce crépitement, là, ce petit crépitement de beaucoup moins fort. Tout à l'heure.
4: Tu as mis les oreilles dans l'eau ?
0: Oui.
4: Ah, mais ça va alors.
0: Oui, et puis, ouais.
5: Raconte.
4: J'entends le ressac. Comment on appelle ça, le bruit des vagues, le ressac ?
5: C'est comment ?
4: Ben, c'est régulier, ça calme un peu. Là, par contre, là, il y a eu une grosse vague, c'est un peu plus fort. Et en fait, avant de s'endormir, il faudrait écouter ça. Mais de façon dégressive pour pouvoir s'endormir doucement, ouais, sans agresser les oreilles. Et c'est un bon truc pour se détendre, ça.
5: Si je le mets un peu plus bas, comme ça, c'est mieux pour s'endormir.
4: Ouais, c'est mieux pour s'endormir.

0: Puis, un bruit étrange, comme une basse de fosse émise du fond marin, a peu à peu dérangé l'équilibre aquatique. J'ai songé au moteur d'un petit bateau, mais non. Ce n'était pas la musique crachotante du kérosène sous le vent des remous. D'ailleurs, la surface de la mer restait lisse, et pourtant, par l'en-dessous, une vibration dans les graves n'en finissait pas de monter en puissance. J'ai réalisé à quel point je m'étais éloignée du rivage. Une vague angoisse s'est installée et j'ai entrepris de regagner la plage. J'ai choisi de crawler avec régularité. Soudain, il y a eu une onde violente qui m'a fait dériver vers le large. Ayant repris la nage en direction opposée, je me suis contrainte à respirer le plus calmement possible. C'est alors que je l'ai entendu. Sur le moment, j'ai cru défaillir tant le son et la tonalité me paraissaient proches et familières. C'était une voix qui appelait, une voix d'homme, une voix vieille et ancienne, presque chevrotante. Cette voix résonnait partout dans l'air, les flots et au fond de ma tête. Je me suis mise à halter, je m'épuisais en mouvements désordonnés et plus je fermais les yeux, plus la voix m'appelait. Car c'était bien mon prénom prononcé à l'infini qui avait envahi jusqu'à la mer et l'air.
1: J'enregistre quoi qu'il arrive. Là, c'est bien, ça marche.
2: Alors, on peut remettre les casques.
1: C'est normal. Oui. Alors, je vous invite à fermer les yeux et puis... Ah, bah... Donc, j'écoute dans...

0: Moi, je comprends bien les craintes et les effrois qu'il peut y avoir autour de la mer, parce que moi-même, j'ai eu une phobie assez forte des fonds marins. Et il y a 10 ans, quand je suis arrivée à Marseille, je ne pensais pas vous raconter ça aujourd'hui, mais quand je suis arrivée à Marseille il y a 10 ans, j'osais pas mettre un pied dans l'eau. Enfin, j'osais pas me baigner. Je veillais toujours, quand je me baignais, à ce qu'il y ait des gens plus au large que moi, être plus près de la côte, etc. Et effectivement, j'avais assez peur aussi des fonds marins. Et puis, à un moment, j'ai décidé de soigner cette phobie, dont on m'a appris qu'elle s'appelait une thalassophobie. Et je l'ai soignée avec un soignant de l'hôpital de la Conception, justement. Et je crois que peut-être la recherche que je mène aujourd'hui, elle s'inscrit en fait dans la continuité de cette thérapie.
1: Avec Aurélie, quand on a eu cette première discussion, on s'est dit allez, on va se mettre sur un canoë et on va aller enregistrer du son à Sormio. On a parlé de nos phobies de la mer et on s'est rendu compte qu'on avait les mêmes. Et puis, moi c'est pareil, j'ai toujours eu, ma terreur quand j'étais enfant, c'était la Posidonie, qui aujourd'hui est un sujet de passion totale pour moi. J'ai plus du tout peur, je vais même la chercher. Mais enfant, en fait, elle était très développée, très riche, elle était très belle et donc elle était très haute dans la mer. Et donc, quand je nageais avec les jambes, je touchais toujours la Posidonie, ça me terrorisait.
2: Je suffoquais. Je résistais à l'appel. Quel était ce péril? Il en allait de ma vie, peut-être. Je ne savais plus. En tentant d'avancer pour rejoindre la plage, je prenais conscience de mon incapacité à remuer les bras et ne parvenais plus qu'à me débattre pour maintenir une flottaison. Dans cette lutte insensée entre la tête et le corps, je me paralysais de fatigue et de peur. La voix, cette voix, sa voix résonnait à me rompre les tympans. C'était bien lui. C'était toi. Tu m'avais cherché, disais-tu, et tu voulais m'étreindre une dernière fois. Des cris jaillissaient depuis le bord. Les oiseaux tournoyaient en des rondes anarchiques au-dessus des flots. Le ciel s'était assombri. Un vertige me happait. Je sentis la caresse glacée sur mes cuisses, mon ventre, et au fond de mon sexe. Mon corps, lesté de plomb, se mit à couler à pic. Je me sentais vide, absente, et m'abandonnais à l'aspiration.
3: J'entends que à droite. Un bruit de l'eau, hein. Comme une 4x4.
4: Moi, j'entendais des sortes de couinements, mais je sais pas si c'est mon imagination qui est partie, je sais pas où. Enfin, j'avais l'impression d'entendre des poissons effrayés, je sais pas, mais c'est peut-être c'était peut-être juste les mâts. Ouais, j'entendais un petit coin. Enfin, je sais pas comment décrire ça, mais... Je suis pas sûre.
0: Ouais, y avait une menace pour toi. Alors.
4: Ouais, j'ai senti une menace clairement. Enfin, en tout cas, quand le bateau est parti, le clapotis s'est fait plus fort. Enfin, l'espèce de bruit de fond.
0: Le crépitement dont on a parlé, le crépitement
4: d'un tigre. Ouais, c'est ça. Comme si les poissons s'étaient réfugiés, avaient voulu se cacher et étaient ressortis quand le bateau est parti. Enfin, c'est mon interprétation.
5: C'est toujours c'est impressionnant, c'est vrai que ce bruit amplifié sous l'eau, et notamment des poissons, hein, c'est étonnant.
6: Il y a...
5: Non mais des poissons, mais les petits trucs, là, les petits... Tout petits
0: les petits invertébrés.
5: C'est pas des poissons, ça, pas des
6: poissons. Il y a un peu des poissons, il y a des crustacés, et il y a aussi des...
7: même des, je pense, des petits êtres unicellulaires là, qui envoient un peu des bulles. C'est le vivant, quoi, en fait. Hein, c'est tout ce qui crée de l'oxygène, voilà, qui utilise l'oxygène de l'eau et qui le transmet, qui sort des bulles et tout ça là.
0: Alors moi, je serais incapable d'identifier précisément les sons qu'on a entendus. On peut identifier des familles de sons, effectivement reconnaître les sons qui sont de l'ordre de l'anthropophonie, des sons qui sont d'origine humaine. L'anthropophonie, c'est les sons qui viennent des activités humaines, donc notamment les sons des moteurs, hein, qui sont très puissants, on l'a vu. Et effectivement, quand ils disparaissent, bah, ça laisse, quand ils s'éloignent en tout cas, parce qu'ils disparaissent jamais vraiment, mais enfin ici en tout cas dans le port, quand le son de la navette a disparu, on a vu qu'il y avait d'autres sons, d'autres moteurs plus lointains qui prenaient le relais. Et quand ils s'éloignent, ça laisse surgir ben, les autres sons qui occupent l'espace. Mais il faut savoir qu'il y a plus de 90% des sons de la mer. C'est un chiffre qui nous avait été donné dans une conférence à Marseille par une bioacousticienne qui s'appelle Lucia Di Iorio. Il y a plus de 90% de ces sons qui sont inconnus encore aujourd'hui, dont on n'est pas capable de les nommer, on n'est pas capable d'identifier l'espèce précisément. En fait, le son des écosystèmes est aujourd'hui un marqueur aussi de la biodiversité et de l'état de santé de ces écosystèmes. Et donc même si on ne peut pas identifier très précisément les espèces et nommer quel poisson, quel crustacé est présent à tel endroit, on peut à partir de ces sons cartographier l'état... Enfin, quand je dis on, les bioacousticiens, les écoacousticiens arrivent à partir de ces paysages sonores à cartographier l'état de santé des écosystèmes. Il y a une superposition des sons et c'est ce qui se passe ici. Hein. C'est un espace qui est un mélange bah, d'activités humaines, mais aussi de faune marine. Le pêcheur tout à l'heure avec qui je discutais sur la jetée disait « Non mais là, c'est un port au large. » Il disait qu'il était en train de pêcher le tassergal, le barracuda. Il disait « Non mais là, c'est un port ouvert sur le large. » Donc effectivement, c'est ce mélange en fait, des mondes qu'on entend à cet endroit.

ce qu'il y a de plus fascinant, finalement, c'est ce caractère d'imprévisibilité. C'est imprévisible. Bon, par exemple, moi, j'ai failli me noyer. Ça m'est arrivé. Il y a une plage qui s'appelle la plage de la Batterie à Marseille. Je ne sais pas si vous la connaissez. C'est avant la plage du Bain des Dames. C'est une petite plage où, quand il y a un certain vent de Mistral, on ne peut pas revenir. D'accord ? Les vagues, elles vous emportent loin. Je me suis laissée porter, dérivée un petit peu. Et il y a un gars, un plongeur qui était là, qui est venu, comme il était assez lourd et tout, il m'a tiré. Bon. Voilà. Et c'était imprévisible.

Ce n'est que lorsque mon masque s'est soulevé que j'ai vu le regard, ce regard, ton regard d'aimant. Un sentiment de panique m'a transpercé. Je t'avais reconnu. Tu as saisi ma main et l'as caressée doucement. L'oxygène s'est mis à manquer, mes tempes se congestionnaient du sang comprimé, mes poumons explosaient et dans un coup de rein inespéré, je me suis propulsée vers le haut. La première fois, j'ai trouvé la surface en cherchant douloureusement l'air qui s'offrait. Ta main s'était agrippée à la mienne et me tirait à nouveau vers le fond. Je replongeais. Dans un effort désespéré, j'ai violemment rué et le contact avec l'abîme s'est rompu dans un craquement sourd. La seconde fois, la tête hors de l'eau, j'ai inspiré à en mourir. Sur la plage, ils m'ont étendu. La sirène de l'ambulance retentissait. Des badauds s'étaient regroupés et certains d'entre eux laissaient échapper des phrases étranges. Je ne comprenais plus le sens des mots. Une épaisse couche de brume m'enveloppait. Un visage inconnu s'est penché sur le mien en prononçant des paroles, enfin intelligibles.

0: Est-ce que c'est différent de ce qu'on entendait dans le port ? Est-ce que c'est différent vraiment de ce qu'on entendait dans le port tout à l'heure ?
1: On entend plus distinctement les petits crépitements, je trouve.
2: Ils les entendent.
3: Il n'y a pas le bruit des bateaux. Il n'y a pas le bruit des bateaux, donc on entend beaucoup mieux les crépitements. Là.
0: Et l'hélicoptère, on ne l'entend pas.
3: Comment ?
0: T'entends pas l'hélicoptère ?
3: Si, j'entends l'hélicoptère. Mais pas à l'intérieur, là, à l'extérieur.
2: Non. Pas d'avion sous l'eau.
1: J'ai l'impression d'entendre la bouée. Parce que elle nage près de la bouée jaune et c'est comme si de l'eau tapait sur une bouée.

là, nous écoutons en direct ce qui se passe sous le fond. Anthropophonie, chapitre 1, la sonnerie de téléphone.

De grosses vagues rapides, gros bruit de vagues rapides.

0: On a parlé du titre du projet. 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Écoute le temps, toi, je trouvais ça bien, moi.
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Objectif Lune. Le dieu lunaire du temps et du savoir. Bienvenue dans votre chronique Objectif Lune. Laissez-moi vous emmener à la rencontre d'une figure fascinante, à la croisée de la nuit, du temps et de la connaissance. Le dieu lunaire du temps et du savoir. Dans l'Égypte ancienne, ce dieu porte le nom de Thoth, représenté tantôt sous les traits d'un ibis, tantôt sous ceux d'un babouin. Thoth est le maître du calendrier, le gardien des cycles lunaires et le scribe des dieux. C'est lui qui mesure le temps, qui note les jours et les nuits, qui régule les fêtes et les saisons. Grâce à ses observations de la lune, les Égyptiens organisent leur agriculture, leurs rituels et même leur vie quotidienne. Thoth est aussi le dieu du savoir, de l'écriture, des sciences et de la magie. On lui attribue l'invention des hiéroglyphes et la transmission des arts et des sciences aux humains. Thoth n'est pas le seul dieu lunaire du temps et du savoir. En Mésopotamie, Sin, ou Nanna, est le dieu de la lune, vénéré à Ur et Aran. Il est le père du soleil, Shamash, et de la déesse Ishtar. Sin veille sur les cycles du mois, sur la fertilité des terres et sur la sagesse des prêtres astronomes qui scrutent le ciel. Son croissant lumineux, symbole de renouveau, rythme la vie des cités et inspire les premiers mathématiciens et astronomes de l'histoire. Chez les Grecs, la lune est associée à Séléné. Mais le dieu du temps, Chronos, veille sur l'écoulement des jours, tandis qu'Hermès, messager et dieu de l'intelligence, reprend certains attributs de Thoth dans la mythologie hellénistique. Dans d'autres cultures, comme chez les Mayas, la lune est liée à la divination et au calcul du temps, essentiel pour l'agriculture et les prophéties. Ce lien entre la lune, le temps et le savoir n'est pas un hasard. Depuis la nuit des temps, les phases lunaires servent à compter les jours, à prévoir les saisons, à organiser les sociétés humaines. Les prêtres, les scribes, les savants sont souvent les gardiens de ce savoir lunaire, capables de lire dans le ciel les secrets du monde. Alors, la prochaine fois que vous contemplerez la lune, souvenez-vous qu'elle a été, pour tant de civilisations, bien plus qu'un astre. Elle a été un guide, un livre ouvert sur le temps, et le reflet de la quête éternelle de la connaissance. Que la sagesse lunaire éclaire vos nuits.

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